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0: Voilà. 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
1: Good morning!
5: Ah bah dis donc, moi j'essaie de faire doucement et toi tu leur crées dessus. Salut les auditoristes, on espère que vous êtes bien dans votre moulin à café. Vous êtes sur Radio Panique.
1: Il y a un bruit, les réglages sont pas bons, comme je te vois pas. Mais
5: il y a un bruit parasite, tu me vois pas.
1: Le bruit parasite,
5: c'est ça la magie de la radio. Hein. On imagine toujours. D'ailleurs, est-ce que tu imagines le corps derrière chacune des voix des animatoristes? Comme tout le monde.
1: Ah bah oui. Hein,
5: comme... Forcément.
1: Oui. Dans, quand je lis un livre aussi, c'est pareil. Voilà.
5: Bon bah donc... en tout cas, vous êtes sur Radio Panique à peu près.
1: Ouais.
5: C'est le 105.4 dans la région bruxelloise, sur votre transistor qui est dans votre lieu de vie, ou dans votre moyen de transport si vous êtes équipé d'un auto-vélo sur votre vélo ou autre chose. Et puis vous pouvez aussi nous trouver sur l'internet. Et l'internet, c'est trop compliqué, donc je te laisse expliquer.
1: Alors, l'internet, bah, tout simplement, radiopanique.org, et vous cliquez sur en direct. Et normalement, si vous le faites maintenant, vous devriez voir que le chat est ouvert, donc on peut échanger ensemble durant l'émission via le chat. Et donc, bah, c'est bien les promesses de l'aube, on est l'équipe de la Jeudignale. Et que dire que les promesses de l'aube, bah, c'est du lundi au jeudi, de 7h à 9h. De quoi se réveiller ensemble ou s'endormir ensemble, ça dépend. En tout cas, bien le bonjour à celles et ceux qui sont déjà réveillés. Il fait encore noir dans les studios de Radio Panique. Et oui, les journées se raccourcissent, c'est comme ça. Et des invités en deuxième heure de la collective Le Poisson sans bicyclette. Et pour cette première heure, nos rubriques habituelles. Moi, je me demandais, parce que je suis très enthousiaste enfin, de nos invités en général.
5: En général du particulier.
1: En général du particulier. Mais particulièrement de la confirmation que tu m'as annoncée ce matin. Est-ce qu'on a le droit de spoiler ou pas pour l'invité dans quelques semaines
5: Ah, l'invité de fin novembre.
1: Exact.
5: Ah bah oui, on peut. Hein. C'est déjà sur le site. Si tu vas voir, tu auras les détails sur la date du jeudi 29 novembre. Nous avons Tom qui viendra nous présenter une Allée 4. Une Allée 4, c'est une course d'orientation cycliste en milieu urbain qui est organisée de manière informelle par des coursiers et des coursières à vélo. Depuis les années du précédent millénaire. Et plusieurs courses sont organisées au niveau international dans différents pays, du coup, au profit de la Palestine, le 29 novembre. Et ce sera l'occasion de ressortir le radio machin qu'on a pu baptiser et dont on a profité lors du week-end qu'on a passé à Liège. Avec l'équipe de Radio Panique, l'équipe de Radio, moi j'ai dit Déter, mais c'est Revers, la radio qui te la met pas à l'envers, Radio Pire Radio qui était là aussi, d'une
1: et
5: certaine gaieté.
1: Et qui n'est pas la pire radio. Hein.
5: Et qui n'est pas la pire radio. Et du coup, ça c'était une équipe de amoureux du vélo et de la radio qui sont retrouvés à Liège pour le concours de machin numéro 4. La prochaine édition, vous pourrez retrouver tous les podcasts sur le site en tapant concours machin au pluriel à machin. Et puis, donc cette équipe-là va peut-être se ressouder, reformer et s'agréger avec des nouvelles énergies lors de l'Allée 4 qui aura lieu dimanche 29 novembre. Mais on a largement le temps d'en reparler d'ici là.
1: Tout à fait. On va commencer tout en douceur avec une artiste, Ekaterina Afanasieva, une harpiste professionnelle qui mélange les styles du monde, les styles de musique du monde. Et on écoute Baroque Flamenco. À tout de suite.
5: Cafécito.

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2: Voilà, extrait de l'album La Passion, Ekaterina Afanieseva, avec le titre Baroque Flamenco, pour commencer tout en douceur.
3: Muchísimas gracias, Monia.
2: Ça avance le café ?
3: J'ai pas encore fini le premier moulin, mais je suis crevé.
2: Heureusement, t'as deux bras, tu vas pouvoir switcher. On va quand même passer à la météo.
3: Chose sérieuse.
2: Ouais, chose sérieuse.
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2: Alors, que nous dit la météo ?
3: Ma prévision pour les prochaines heures, c'est 4 mots. Nébulosité variable, virgule, dans 5 points.
2: J'ai cru que tu voulais faire une devinette comme Christine, dans la mercredinia, là.
3: Ah ! Devinette. On n'a pas le droit de plagier les autres matinales, même s'ils ont des supers idées et qu'on aimerait bien s'inspirer.
2: Oui, mais la devinette, elle est dure, quoi. Hier, je cherchais, il n'y a vraiment rien qui me venait à l'esprit.
3: J'ai le dos mouillé et je fais le tour du monde. C'est une devinette que je n'ai pas piquée à la mercredinale, mais c'est une devinette que j'ai piquée au Resto du Cœur de Laeken.
2: Ah.
3: Mais on vous la donnera la réponse après la météo, si on s'en rappelle.
2: Moi, je sais c'est quoi.
3: Ah, c'est vrai ?
2: Oui, c'est le... Je le dis ?
3: C'est okay. Pas très gentil, ça.
2: Okay. Mais le chat est ouvert, vous pouvez...
3: oui, vous pouvez gagner des goodies. Voilà. Donc aujourd'hui, le temps sera souvent ensoleillé, avec parfois aussi quelques champs nuageux. En Ardennes et en Lorraine belge, le début de la matinée sera localement sous la grisaille avec des nuages bas ou des bancs de brouillard. Les températures seront très douces pour la saison avec des maxima de 15 à 21. Le vent sera faible à généralement modéré de secteur sud et restera généralement faible dans le sud-est du country. Qu'est-ce qu'il y a d'autre
2: Ça va. Hein.
3: De ton côté.
2: Ça va aller. Ça fait longtemps qu'on n'a pas écouté Ça va aller. C'était quand j'ai commencé la radio avec toi.
3: Ah bon ?
2: Ça va aller.
3: Ah, ça me dit quelque chose, mais.
2: Mais tu mettais ça à fond quand tu pédalais à vélo dans les rues. J'étais là. Oh, les pauvres gens qui dorment encore et qui entendent tout d'un coup passer dans leur rue.
3: Qu'on remette.
2: Ça va aller. Ça...
3: Et la prévision, donc la météo, parce qu'on est là.
2: Oui.
3: Hein. Ça va aller.
2: C'est ça, ouais.
3: Il y a quand même le El Niño qui nous influe. Il y a des règlements climatiques qui est complètement acté. Sauf par Trump, Elon Musk et les masculinistes fascistes. Mais la semaine dernière, c'était l'automne qui revenait. On avait dû sortir nos vêtements pluvieux. Et puis là, aujourd'hui, cette semaine, c'est reparti pour un automne indien. Donc c'est cool. Mais c'est pas tout à fait... Il n'y a plus de saison. Prévision sur 14 jours... directement, le flux de sud à sud-ouest apportera quelques précipitations, mais en quantité limitée, tout en bénéficiant également de périodes ensoleillées. Donc là, je pense qu'il manque des mots dans cette phrase. Je la répète, le flux de sud à sud-ouest apportera quelques précipitations, mais en quantité limitée, tout en bénéficiant également de périodes ensoleillées. Les températures maximales dans le centre du pays seront en baisse entre 15 et 12 degrés pour la prochaine quinzaine. Et comme on est aujourd'hui le 12, 13, 14, 15, 15, la prochaine quinzaine, ça nous emmène in November.
2: Oui, pour la célébration de la fête des morts, à peu près. Eh bien, voilà pour cette météo. On peut dire qu'on glisse lentement, mais sûrement... vers des temps plus froids. Mais tout ça n'est qu'une perception physique. L'important est comment on se sent à l'intérieur de soi.
3: Et d'ailleurs, on fait une dédicace à la semaine de la santé mentale qui a eu lieu il y a 2 semaines. On embrasse toutes les santé mentales des uns et des autres, des auditoristes, des animateurices et de ceux qui sont ni l'un ni l'autre.
2: Eh bien, merci pour cette météo. À 7h13, on va écouter un morceau pop qui date un petit peu. Mais
3: ça va aller?
2: Non, on va pas écouter « Ça va aller », on pourrait. Mais non, on va écouter The Rasmus avec leur titre « In the Shadows ». C'est une dédicace à Tessa pour qu'elle puisse se réveiller de bonne humeur si elle a réussi à dormir. Et si elle n'a pas réussi à dormir, ben, en tout cas, qu'elle puisse passer 3 minutes 52 de plaisir musical. Je te fais plein de bisous, plein de courage à toi. Et puis, on se retrouve tout de suite après. C'est parti, The Rasmus in the Shadow, hashtag Tessa, on t'aime.
3: Je connais, c'est Rasputin le truc, c'est ça ?

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1: Matin tranquille sur Radio Panique, vous nous écoutez sur 105.4 sur la bande FM en région bruxelloise ou sur les internets radiopanique.org. Vous êtes dans les promesses de l'aube, la jeudignale. On écoutait In the Shadows en dédicace à Tessa qui vient de se réveiller. C'est bien, c'est bien.
2: T'as reçu la confirmation.
1: J'ai reçu la confirmation qu'elle a ouvert les yeux. On en profite pour faire aussi une dédicace à Méliane par la même occasion. Comme ça, il n'y a pas de jaloux. Et on se réveille tranquillou-bilou, à part JP qui a dû mouliner, donc il est plus que réveillé. Il est déjà fatigué, du coup.
2: J'ai tout donné.
1: Il a tout donné. Et on va poursuivre avec les éphémérides.
3: Pour contribuer à la bataille culturelle, répondre à l'urgence écologique, reporter révolutionne le calendrier. Renommez-les-moi en hommage aux espèces emblématiques des luttes est une invitation à repenser le rapport au temps et au vivant. Bienvenue dans les écologistes en l'an 08 après la victoire de Notre-Dame-des-Landes.
1: Nous avons entamé le mois Orchie, l'Orchie des Marais, cette orchidée typique des tourbières et prairies humides. Elle est classée vulnérable, symbole du recul des zones humides. Et aujourd'hui, nous sommes justicedi le 15 du mois de l'Orchie. Et un 15 du mois de l'Orchie, en 1978, voyait la Déclaration universelle des droits de l'animal.
2: Ah. Et quelle analyse, hein, Quelle année, 1800 ?
1: 1978, voilà.
2: Donc ils ont un peu moins de 50 ans.
1: Oui.
2: C'était on ne sait pas dans quel pays c'était.
1: Non, je ne sais pas où elle a été signée. Voilà, du côté de reporter.
2: Avec ceci.
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1: Les éphémérides, et pour ça, on a recours au travail de collecte qui a été élaboré par le collectif Krasny, ces amateuristes de son et images qui couvrent les luttes sociales d'ici et d'ailleurs. Et on parcourt ensemble une semaine d'éphémérides.
2: Oui, ils ont présenté une éphéméride sociale qu'on a utilisée et on allait un peu creuser les informations qu'ils donnaient. Chaque jour, il y a un événement social, 366 jours dans une année bissextile. Le 15 octobre, nous sommes dans 1969 et nous allons dans le pays des États-Unis d'Amérique du Nord et il s'agit de la protestation nationale contre la guerre du Vietnam. Le moratoire pour mettre fin à la guerre du Vietnam était une manifestation et une campagne d'information massive organisée à travers les États-Unis d'Amérique contre l'implication de ce pays dans la guerre du Vietnam.
1: Un 16 octobre 1968, c'est à Mexico, le point levé du Black Power par Smith et Carlos aux Jeux Olympiques. Après avoir remporté respectivement la médaille d'or et celle de bronze dans l'épreuve du 200 mètres, les deux coureurs américains Tommy Smith et John Carlos soulèvent un tollé aux Jeux Olympiques de Mexico en faisant une démonstration sur le podium afin de sensibiliser le public à la situation des Afro-Américains.
2: Merci. Le 17 octobre, c'est plus proche, 2017, nous allons à Raqqa, en Syrie, et c'est la victoire des forces démocratiques syriennes sur Daesh. La bataille de Raqqa a lieu lors de la guerre civile syrienne durant l'opération Colère de l'Euphrate, dont elle marque la phase finale. Elle est lancée en juin 2017 par les forces démocratiques syriennes FDS avec le soutien de la coalition internationale afin de prendre Raqqa, la plus importante ville contrôlée par les djihadistes de l'État islamique, en Syrie. Et c'était le 17 octobre 2017.
1: Un 18 octobre 1897 à commune en France, c'est la naissance de la résistante Martha Desrumaux, qui est une figure emblématique du mouvement ouvrier et de la résistance intérieure française, où elle fut l'une des femmes résistantes les plus remarquées.
2: 19 octobre, nous allons à Moscou, en Russie, où à l'époque c'était l'URSS, probablement c'est l'année 1920, décès du journaliste américain John Reed. C'est un journaliste et militant communiste américain, connu surtout pour son ouvrage sur la révolution bolchevique. 10 jours qui ébranlèrent le monde, c'était le titre de cette œuvre.
1: Un 20 octobre 1926, dans l'Illinois, c'est le décès du socialiste Eugène Victor Debs, cet homme politique américain socialiste, syndicaliste et révolutionnaire. Il est l'un des fondateurs du syndicat des Industrial Workers of the World, travailleurs industriels du monde. Son discours Speech of Sedition, le discours de sédition, prononcé le 16 juin 1918 depuis la ville de Canton dans l'Ohio, est connu dans le monde entier.
2: Et maintenant, le 21 octobre 1929, Berkeley, aux États-Unis d'Amérique du Nord, c'est la naissance de l'écrivaine de science-fiction Ursula K. Le Guin. Écrivaine surtout connue pour ses œuvres de science-fiction se déroulant dans un univers de l'écumène.
1: Oui, c'est le nom, c'est tout son univers.
2: Et la série de fantasy du cycle Terre et Mer. Ça me dit rien du tout. Sorry. Les thèmes sociaux et politiques, notamment le racisme, le genre, la sexualité, ainsi que le passage à l'âge adulte, occupent une place importante dans ses écrits. Elle a exploré dans ses écrits des structures politiques alternatives, notamment anarchistes, et des mouvements révolutionnaires, tels que la lutte contre l'impérialisme et contre l'esclavage.
1: Voilà pour ce qui était de l'éphéméride Krasny. Il est 7h26, vous êtes bien sur Radio Panique.
2: Ouais.
1: Et ce sont les promesses de l'aube. Qu'en est-il du café ?
2: Le tien est en train de refroidir. Parce que je l'ai lancé avant l'éphéméride.
1: C'est pas grave. Eh bien, poursuivons en musique avec une chanson que tu m'as fait découvrir cette semaine de Prania Esponda. Et le titre, c'est Mala Mujeres. On se retrouve tout de suite après.
2: El pueblo unido jamás será vencido.
1: Presque.

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1: Est-ce que j'ai pas déjà passé ce jingle tantôt ? Ce serait la preuve que je ne suis pas bien réveillée. Soy poderosa, tengo el poder para cambiar las cosas. Voilà. Un hymne à l'empowerment. 7h31 sur Radio Panique, vous êtes bien dans les promesses de l'aube et je voulais vous partager un édito. Pour les Bruxellois fidèles à, et autres fidèles à ce festival, ils reconnaîtront sûrement ce texte. Il n'est pas rare aujourd'hui de rester sidéré face à l'actualité. Dans les conversations les plus ordinaires, comme dans les analyses les plus informées, un même constat. Quelque chose nous laisse sans voix. La montée des discours sécuritaires, la banalisation de la guerre, la fragilisation des droits fondamentaux s'impose avec une telle frontalité qu'elle tend à produire de l'inertie. Comme si le choc, à force de répétition, finissait par désarmer. Comment en arrive-t-on là ? Comment des sociétés entières en viennent-elles à céder, peu à peu, des libertés au nom de leur sécurité ? Et que devient la capacité d'agir quand la stupeur s'installe ? L'histoire ne s'écrit pas dans l'hébétude. Entre les lignes de la sidération, des mouvements naissent. Partout, des résistances s'organisent, des marges se déplacent, des refus s'affirment. Rien n'est figé. La démocratie ne tient que par celles et ceux qui s'en saisissent, qui contestent, qui débordent les cadres imposés. Le Festival des Libertés 2026 prend parti. Il choisit de regarder en face ce qui sidère, pour mieux faire apparaître ce qui se soulève. Mettre en lumière les gestes de rupture, les désobéissances, les prises de risques. Faire circuler des récits qui réveillent, des analyses qui arment, des expériences qui donnent prise. Non, pour promettre des réponses simples, mais pour refuser la paralysie et rouvrir des possibles. Le Festival des Libertés, c'est actuellement à Bruxelles, au Théâtre National, et ça se termine ce samedi 17 octobre. Encore plusieurs documentaires, débats, concerts à découvrir. Pour cela, rendez-vous sur le site du Festival des Libertés. Et si vous n'avez pas l'occasion de vous y rendre pour cette saison-ci, n'oubliez pas que tout au long de l'année, vous avez la possibilité au Théâtre Vendôme et au Théâtre Aventure de redécouvrir des documentaires issus de la saison précédente. Ce sont des séances gratuites de novembre à mai. Voilà, merci au Festival des Libertés.
2: Et du coup, ce morceau qu'on vient d'entendre, tu l'as peut-être dit, j'étais en train de ranger la catastrophe que j'ai fait en cuisine. Le Mujeres, oui. Avec l'artiste, je me souviens plus, mais tu l'as peut-être encore sous les yeux. Ça vient d'un film qui s'appelle La Ley Olimpia.
1: Prania Esponda, pardon.
2: Oui. Merci.
1: Being Olimpia.
2: Et ce film là raconte l'histoire des violences numériques. Et donc Olimpia est une survivante de violences numériques. Peut-être que j'utilise pas les bons termes, mais en tout cas, la situation c'est qu'elle a vu des images d'elle, des photos, des films diffusés par son partenaire, son ex-partenaire sur Internet. Et du coup, on imagine facilement les conséquences que ça peut avoir sur une personne, sur une famille, sur... Bref.
1: Donc c'est pas que une violence numérique. C'est aussi la violence d'un connard qui diffuse ce qui relève de l'intime. Quoi.
2: Voilà. Et en fait, au moment où ça se passe, c'est pas un délit
1: au Mexique.
2: Et elle arrive à faire voter une loi dans...

0: l'État, dans la région du Mexique où elle habite, pour que ça le devienne. Donc on risque de la prison, des amendes quand on diffuse des images, pardon. En tout cas, un contenu intime sans le consentement de la personne qu'on voit, qui est présente dans ce document. Ça entraîne des peines de prison, des amendes. Et ça, c'est une nouveauté dans cette région du Mexique. Toutes les régions du Mexique vont petit à petit suivre ce mouvement. L'État mexicain va aussi voter cette loi. Puis l'Équateur, le Chili, le Guatemala, l'Argentine. Parfois, ça s'appelle la Ley Olimpia, en référence à cette victime qui a eu le courage d'affronter et de faire changer la honte, la peur de camp. Et parfois, ça s'appelle en Argentine, par exemple, la loi Belén, l'histoire d'une jeune femme qui, elle, s'est suicidée dans ce drame. Voilà, c'est assez. La réalisatrice était sur place. C'est pour ça que c'est aussi super d'aller à ce Festival des Libertés. On peut rencontrer les réalisateurs, les réalisatrices, et elle nous expliquait que dans le film, il y avait beaucoup de femmes, pas mal de chiens, quelques chats et aucun homme. Et que ce qui l'avait beaucoup ému, c'était la sororité qu'elle avait vue se manifester, exister et apporter tout son soutien à toutes ces femmes entre elles. Voilà, ça c'était Olympia, c'était lundi si je me trompe pas. Et hier, il y avait un autre film extraordinaire qui était Everybody to Berkham Street, un truc comme ça. Donc c'est une histoire d'Écosse, et ça, c'est un film qui était une dose d'énergie incroyable, avec une lutte qui réussit. Donc ça, c'est assez rare pour le souligner. Et donc n'hésitez pas, si vous avez loupé le film hier, à aller voir, récupérer les flyers ou aller voir sur le site de Bruxelles Laïque qui organise ce festival. Ils ont donc un flyer qui s'appelle Ciné Liberté, et on vous verrait à partir de novembre quand est-ce que ce film-là, je pense que c'est cette saison, hein. Enfin bref, vous retrouvez, non, c'est la saison d'avant, tu penses?
1: Si tu parles de Everybody to Kenmore Street, il passera pas cette saison, puisque là, la saison, elle a déjà fait avec les documentaires de la saison précédente. Donc okay. Ce sera pour 2027-2028.
0: Voilà. Bon, bah alors, réservez dès maintenant votre novembre 2027. Bah
1: après, c'est pas dit qu'il sera sélectionné. On sait pas encore ce qu'ils vont sélectionner, mais voilà.
0: En tout cas, le réalisateur était là, un belgo-chilien qui vit en Écosse et qui explique, je vais vous dire en deux mots l'histoire du film, c'est que deux personnes sont arrêtées par la police de l'immigration, donc ça s'appelle vraiment comme ça, en Écosse. Elles sont mises dans un fourgon. Et à ce moment-là, un voisin de cette rue, Berkham, mais je le dis mal, se glisse sous le fourgon et avec ses bras s'accroche à l'essieu du fourgon qui contient les deux voisins qui sont arrêtés par la police de l'immigration. Une personne s'approche. Deux personnes s'approchent. La police ne peut plus bouger le fourgon, sinon elle risque de tuer la personne en dessous. C'est le matin, en fait. C'est le jour de l'Aïd, donc une fête aussi importante que pour les chrétiens, Noël. Et pour chaque religion, il y a un jour différent, mais en tout cas, pour les musulmans, c'est l'Aïd. Ça se passe ce jour-là. C'est juste à côté d'une mosquée. C'est dans une communauté hyper cosmopolite. Et c'est dans une ville qui s'appelle Glasgow. J'ai appris à cette occasion que Glasgow, c'est la première ville, donc c'est une capitale, si je me trompe pas, c'est le premier pays, l'Écosse, qui a reconnu la situation d'apartheid en Afrique du Sud, en nommant la place, une de leurs places, place Nelson Mandela, en 1981, l'endroit où se trouvait l'ambassade d'Afrique du Sud pour les obliger à recevoir du courrier. Avec le nom de Nelson Mandela dedans. Donc il y a beaucoup de luttes dans cette ville. Et là, ils y parviennent. En une journée, il y a 100, 200, 1000, 2000. Il y a 140 policiers qui viennent, 40 fourgons. Et à la fin de la journée, la police sur Corému. La police libère les deux voisins. À la fin du film, on apprend qu'ils sont pas du tout expulsés. Et ça fait vraiment du bien de voir ces luttes-là qui gagnent. Donc ne perdons pas espoir. Il y a tout un récit médiatique qui nous accable en disant que c'est foutu. Le Festival de la Liberté permet de s'aérer.
1: Merci. Il est 7h40 dans les promesses de l'aube. Lélita et Tess nous passent le bonjour sur le chat. N'hésitez pas, vous aussi, à échanger avec nous sur le chat. Et,
0: est-ce qu'on peut nous appeler aussi ?
1: Et on peut aussi nous appeler.
2: Nous sommes joignables tous les jours de 7h à 9h, et plus particulièrement du lundi au jeudi. Promesses de l'aube, 02 732 04 50.
3: Toutes nos lignes sont occupées.
1: Et on va poursuivre en musique avec une autre chanson sud-américaine. Vivir Quintana, c'est Canción sin miedo en featuring avec El Palomar. À tout de suite.
0: Gracias. Adelante.

0: canción Sin Miedo, Vivir Quintana, featuring El Palomar.
1: Muchísimas gracias.
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1: Un petit café, un bon réveil, vous êtes sur Panique 154.
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1: Maintenant, on n'est pas chez moi.
0: Est-ce que tu veux rappeler c'était quoi ta devinette ?
1: Alors, j'ai le dos mouillé et je fais le tour du monde.
0: Voilà. Et nous, on va vous partager des articles qui ont retenu notre attention. C'est depuis la semaine passée.
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0: Vous êtes bien sur Radio Panique dans les promesses de l'aube, il est 7h46. Pour faire écho à au documentaire que tu as vu hier soir dans le cadre du Festival des Libertés, Everybody to Kenmer Street, du réalisateur Felipe Bustos Sierra, je voulais vous partager un article de Nolwenn Veillé, je ne sais pas bien comment on prononce, tiré du média Basta. Je ne vais pas laisser tomber mon ami. Un lycée agricole bloqué pour protéger Vassiriki, qui est ciblé par une OQTF. C'est l'établissement agricole de Saint-Aubin-du-Cormier, près de Rennes, qui est bloqué par les enseignants pour protéger un de leurs élèves menacé d'expulsion. Vassiriki, 21 ans, est pourtant un lycéen exemplaire et a décroché une promesse d'embauche. Un reportage à lire sur le média Basta.
1: Merci. Moi, je vous invite à aller voir et à vous inscrire à la newsletter des Soulèvements de la Terre. Donc, pour ça, il suffit d'écrire un mail à contact@lessoulevementsdelaterre.org. Et ce mercredi 14, nous avons reçu un newsletter avec le titre 17 octobre dans la rue, retour de Sainte-Soline, récit des semis contre le CRA, CRA, Centre de Rétention Administrative. La photo qui illustre cette newsletter est un graphe qui dit « La jeunesse ouvre la voie, soulève-toi », c'est la 150e newsletter des soulèvements de la Terre. Deux semaines maintenant que les lycéens et lycéennes ont réveillé la France. Parti de Créteil le 21 septembre, le mouvement s'est depuis étendu à près d'un millier d'établissements dans tout l'Hexagone. La répression à laquelle il fait face est sans précédent. Déjà plus de 7000 gardes à vue contre 5000 pendant la révolte ayant suivi le meurtre de Naël ou 11000 pendant les 8 mois de gilets jaunes. Les forces de l'ordre capturent littéralement des manifestants, manifestantes, tentant de priver les manifestations de leur force vive et de faire peur aux autres. La généralisation de cette pratique est malheureusement un nouvel exemple de la fascisation en cours. Au-delà des grenades, le gouvernement français mise aussi sur le calendrier. Les vacances scolaires arrivent à la fin de cette semaine. Mais l'appel à une journée gilet jaune ce samedi 17 octobre, repris à la fois par la CGT et le mouvement lycéen, pourrait bien changer la donne. De nombreux et nombreuses militants, militantes des soulèvements de la Terre participent déjà à ce mouvement, parfois depuis leur comité local, en rejoignant les rendez-vous lycéens dès l'aube, devant les bahuts, en amenant le petit déjeuner ou du matériel d'autodéfense médicale, en documentant les violences policières, en mettant en lien les lycéens, lycéennes avec les avocats et avocates. C'est dans la rue, ce samedi, que la suite de l'histoire s'écrit pour les luttes antifascistes et écolo confluent dans le soulèvement qui pourrait naître contre l'arrogance des riches et l'austérité pour les autres. Voilà le début de la newsletter de Les Soulèvements de la Terre.
0: Pour rebondir dans le média Frustration Magazine, un article de Nicolas Framont, tous derrière les lycéens. En effet, ce système scolaire en France est un système scolaire à la dérive et à deux vitesses qui a été largement mis en place par les gouvernements successifs dont les ministres ont tous fait leur scolarité dans des établissements privés pour gosses de riches. Sur les pancartes variées et intelligentes qui se multiplient sur les blocus, on peut lire aussi la remise en question des rythmes scolaires actuels, des journées de 8h à 18h. Cela fait rire les bourgeois boomers sur les réseaux sociaux, alors que ces revendications sont d'une grande pertinence. Oui, le système scolaire éreinte pour rien ses élèves. Oui, ces rythmes à rallonge ne sont pas efficaces sur le plan de l'acquisition des savoirs, mais ils sont disciplinaires. Ils visent à inculquer la contrainte et la fatigue comme mode de vie. Les lycéens ont raison de remettre en question ces évidences, comme ma génération d'insomniaques aurait dû le faire depuis bien longtemps. Les lycéens français n'en sont pas à leur première mobilisation. En 2018, un important mouvement s'était dressé en vain contre Parcoursup, ce système de tri et de sélection post-bac injuste et inégalitaire. Globalement, tout a été fait pour creuser les inégalités entre élèves en fonction de leur origine sociale. Ce n'est donc pas un hasard si ce sont des lycéens de banlieue qui se sont révoltés en premier, mais c'est parfaitement cohérent que presque tous les autres suivent. Le système scolaire français reproduit les classes sociales en vigueur, mais a l'indécence de tenir en permanence un discours sur les vertus du travail, du mérite, de la justice. De cet écart entre le discours et la réalité naît la colère. Article à retrouver dans Frustration Magazine. Et pour faire encore un lien, dans le média Fracas, on apprend, toujours en France, un article de Marius Joigny. À Angoulême, la préfecture ordonne aux conducteurs de bus de dénoncer les groupes de jeunes. Pour la mobilisation des lycéens et des syndicats, la compagnie de bus de l'agglomération d'Angoulême et la préfecture de Charente ont demandé aux conducteurs de signaler tout déplacement important de groupes de jeunes dans leur bus. C'est moche, shame on you.
1: Qu'est-ce qu'on peut dire, mon Dieu? Moi, j'ai trouvé un site qui s'appelle... Enfin, c'est Bernard qui m'a envoyé ça. Jourdeouf.be. Jour, D-E-O-U-F. Tout attaché en minuscule. Jourdeouf.be. Et quand on clique dessus, ce que je vais faire sous vos applaudissements, on arrive sur... Donc, il y a... En fait, l'édition 2026 de Jour de Ouf est terminée. Retrouver son programme, ses documents, ses chansons dans les archives. Les hommages prolongent ses rencontres autour de la santé mentale. Créer du lien, c'est politique. Jour de Ouf défend une conviction sans concession. Chacun doit pouvoir être accueilli, écouté sans jugement et prendre part à la cité. La santé mentale n'est pas qu'un enjeu médical individuel. C'est une responsabilité collective. Cela exige des soins accessibles et des lieux de lien pérennes. Le collectif des lieux de lien porte cette revendication auprès des pouvoirs publics. Et on peut découvrir la proposition politique sur lepoulpe.be. Toi qui aimes bien tout ce qu'on appelle les fruits de mer, te v'là gâté avec lepoulpe.be, la proposition politique des lieux de lien. Les lieux de lien d'une mouvance à un réseau, c'est le premier point. Les lieux de lien focus non limitatif sur ses multiples enjeux et résultats. Et problématique des lieux de lien, proposition politique. Et voilà, texte intégral à retrouver sur lepoulpe.be. Voilà, la santé mentale, les lieux de lien, le poulpe. Et Jour de Ouf.
0: Le poulpe représente. Alors, de mon côté, on est au mois d'octobre. Qui dit le mois d'octobre dit l'hypocrisie d'octobre rose, ce mois de sensibilisation au dépistage du cancer du sein. Dans le média de l'écologie français Reporter, un article d'Emmanuel Clévenot, bisounours, point d'exclamation, des malades du cancer critiquent Octobre Rose. Ce sont des membres du collectif Cancer Colère, postés devant un hôpital parisien, qui appellent à politiser la campagne Octobre Rose, jugée bisounours. Dans leur viseur, l'agro-industrie et ses pesticides cancérogènes. En effet, qu'est-ce que je peux vous dire de plus destiné à sensibiliser les femmes au dépistage du cancer du sein et à récolter des fonds pour la science. Octobre Rose est né en 1985 aux États-Unis sous l'impulsion de l'association américaine American Cancer Society et de Imperial Chemical Industry, une société britannique, qui est cotée en bourse jusqu'à son rachat en 2008. Cette entreprise... aux milliards d'euros de chiffre d'affaires, fabriquait certes un médicament contre cette maladie, mais surtout des produits chimiques et des insecticides. Voilà. Toujours dans Reporter, le média d'écologie française, un autre article sur cette thématique de Jeanne Cassard. J'ai découvert à quel point ce cancer allait m'appauvrir. Les femmes paient le prix de la maladie. Des revenus en baisse, des dépenses qui augmentent, le cancer du sein fait basculer de nombreuses femmes dans la précarité. Cancer Colère, qui a lancé le mouvement Octobre Colère, réclame un plan d'urgence avec le remboursement intégral des soins. Et oui, voilà, à retrouver dans le média de l'écologie. Qu'est-ce qu'elle dit ? C'est la créatrice du collectif Cancer Colère, Fleur Breteau. qui dit, attendez, ah oui, les industriels de la chimie et des cosmétiques hein, font des profits au mépris de notre santé en vendant des produits cancérigènes ou perturbateurs endocriniens. Et les femmes en paient le prix en tombant malades et en plongeant dans la pauvreté. Il faut savoir que plus globalement, on sait que les femmes gagnent en moyenne 22% de moins que les hommes, ce qui se répercute sur le montant des indemnités journalières pendant un arrêt maladie, et qu'une femme qui tombe malade a 6 fois plus de risques qu'un homme de se faire quitter par son partenaire. Et parallèlement, 80% des femmes monoparentales sont des mères, et au moins un quart des pères ne paient pas la pension alimentaire. Tomber malade, ça coûte cher. Voilà, à retrouver sur le site de Reporter.
1: Moi, j'ai quelque chose à partager aussi. Je t'ai renvoyé le lien, si tu veux bien garder ta boîte de courriel. Il s'agit du site Acrimed. Acrimed, qui est à l'Observatoire des médias depuis plus de 30 ans. Une ASBL qui, du coup, décortique les récits médiatiques. Le titre de l'article s'appelle « Médiatiser les représentants des lycéens et lycéennes. Deux points. Tendre le micro et confisquer la parole. » Donc, je ne sais pas si tu as l'occasion d'aller...
0: Il n'est pas arrivé,
1: il n'est pas encore arrivé. Peut-être que je ne l'ai pas vraiment envoyé.
0: Ah ben voilà.
1: du coup, acrimed.org, peut-être que tu pourras le retrouver si tu veux bien essayer de chercher. Je lis le début de l'article.
0: Tu peux redire le nom, s'il te plaît.
1: Acrimed, acrimed.org.
0: Oui, et qu'est-ce que je dois y voir ?
1: Médiatiser les représentants des lycéens, deux points, ah oui. Tendre le okay. micro et confisquer la parole. Il y a plusieurs vidéos qui sont édifiantes. Je vais juste lire l'intro, si tu peux peut-être en passer un petit peu. On verra comment les médias traitent les représentants des lycéens. Des plateaux de télé aux studios de radio, du service public aux médias privés, les interviews des lycéens et lycéennes et de leurs porte-parole se succèdent un peu et se ressemblent beaucoup. À l'instar de leur soutien, nombre d'entre eux ont dû affronter les injonctions de la morgue et la morgue de l'éditocratie, dont la démarche se résume en une formule, interviewer pour mieux faire taire. Moi, je suis prêt si tu veux bien l'envoyer, Monia. S'il te plaît.
0: Donc, tu veux quoi ? Tu veux le premier ?
1: Oui, par exemple.
2: À 16 ans déjà, je pensais que ceux qui manifestaient étaient une tripotée d'ignorants manipulés. Je le pense encore 40 ans plus tard, donc finalement, j'étais déjà
3: jeunes.
2: En avance sur mon temps.
4: Est-ce que le mouvement Sabrine Carbache a été dépassé ? Est-ce que les lycéens aujourd'hui et les étudiants se sont fait déborder ?
5: Filément, la question, c'est est-ce que vous-même vous avez été surpris par cette violence ? Est-ce que vous-même vous avez été dépassé ?
4: Le ministre parle de groupuscules ultra-violents. Je répète ma question. Est-ce qu'encore une fois, le mouvement a été dépassé de ce point de vue-là ?
6: Est-ce que c'est une c'est un mouvement qui est hors de contrôle désormais ?
4: Mais pardonnez-moi, vous ne me répondez pas sur cette question précise de savoir si vous avez été dépassé.
6: On a l'impression que ce blocage des lycées a tourné aujourd'hui aux émeutes urbaines.
7: On a l'impression que le mouvement depuis 48 heures a pris une autre dimension. On parle désormais de violence urbaine.
8: Violence urbaine, émeute. Voilà, pour le gouvernement, première expression. Pour Marine Le Pen, deuxième expression.
6: Il y a aussi beaucoup de violence. Hein. Un lycée brûlé à Nantes, on va y revenir dans un instant. Des établissements dégradés, des professeurs agressés, des pompiers, des policiers également touchés. Je repose ma question, est-ce que ce mouvement n'est pas hors de contrôle ?
9: Alors désolé, mais c'est nous qui sommes écœurés du traitement médiatique, puisqu'on ne peut pas supporter le détournement de l'attention médiatique vers la question de cet incendie à Nantes, plutôt que de parler des véritables sujets que les étudiants et les lycéens mettent sur la table.
6: Mais quand on vient habillé en noir avec drapeau de la Palestine et combien cassé, vous dites c'est OK ?
10: Pardon, mais puisque vous mettez en cause le traitement médiatique, aujourd'hui, il y a deux faits. Il y a un mouvement lycéen qui continue avec des revendications. C'était ma première question. Et puis, il y a effectivement de la violence et on peut pas faire comme si elle n'existait pas. Vous aurez l'occasion de répondre un peu plus tard dans ce débat.
0: Il y a de la violence et on peut pas faire comme si elle n'existait pas. Mais en effet, mais tous les jours, nos sociétés sont violentes. Donc, il faut pas s'offusquer que des lycéens en arrivent à avoir ras-le-bol et sortent dans les rues. Donc, soutien à toutes les lycéennes et lycéens en révolte et toutes celles et ceux qui les accompagnent. D'autres articles du côté de la relève et la peste, on apprend que la Finlande a stoppé temporairement 2 data centers de Google pour avoir rasé 500 hectares de forêt illégalement. Malgré le passage en force de la multinationale, les projets ne sont pas annulés pour autant. Ils pourront reprendre une fois l'étude d'impact environnemental terminée. Merci Google. De l'autre côté de l'Atlantique, je voulais vous partager une information du journal Le Monde de Julia Pascual. En Équateur, les pêcheurs victimes collatérales des bombes américaines. Cette barque, c'était l'héritage de mon père, notre gagne-pain. Qu'est-ce que je vais faire maintenant ? Au prétexte de livrer une guerre contre les narcoterroristes, les États-Unis ciblent des palangriers, au large du pays andin. 8 pêcheurs sont toujours portés disparus et Washington revendique la mort de 238 hommes dans le Pacifique et les Caraïbes depuis fin 2025. Les défenseurs des droits humains dénoncent des assassinats illégaux. Voilà. Et personne dénonce les États-Unis pour ces agissements. Dans le média terrestre, la revue des écologies radicales, un très bel article beaucoup plus local. À Bruxelles, qui peut vivre et respirer ? Par Nordine Saïdi. Quand on est noir ou arabe à Bruxelles, on vit dans des quartiers bétonnés, pollués, contrôlés par la police, où les logements sont plus petits et les espaces verts quasi absents. Le militant antiraciste Nordine Saïdi analyse les ségrégations spatiales et raciales de la capitale belge et appelle à les combattre pour sortir d'une écologie de confort. C'est une interrogation qui revient régulièrement dans certains espaces militants et médiatiques consacrés au climat. Pourquoi voit-on si peu de personnes noires et arabes dans les mobilisations écologistes ? La formulation varie, mais le présupposé demeure. Cette question en apparence anodine trahit un angle mort politique et épistémologique. Elle suppose que l'écologie serait un espace neutre, universel, accessible à toutes, dans les mêmes conditions. Or, ce présupposé est faux et pire, il est violent. Article à découvrir dans la revue des écologies radicales terrestres. Voilà pour... je voulais partager une dernière chose. Tu veux dire quelque chose ?
1: S'il vous plaît.
0: Oui.
1: J'ai entendu hier la théorie des trois violences. Peut-être que ça te dit quelque chose. Elle a plusieurs sources. Il y a au Brésil un Elder Camara, il y a Gandhi, il y a Martin Luther King, et en fait les trois violences sont celles-ci. La première, c'est la violence mère ou institutionnelle. C'est l'injustice sociale, la misère, l'exploitation et l'oppression exercée de manière permanente par un petit groupe de privilégiés sur des millions de personnes. La deuxième violence, c'est la violence réactive, et c'est la révolte, la colère, où la réaction naît chez les opprimés face à cette première violence, cette première injustice. Enfin, la troisième violence, c'est la violence répressive. C'est celle de l'État et des forces de l'ordre qui ont le monopole de la violence légale, qui intervient pour maintenir l'ordre établi et réprimer la révolte des opprimés. Il est donc parfaitement absurde de ne condamner que la deuxième violence. Voilà, pour moi.
0: Merci. Et juste pour terminer sur l'article que je vous partageais juste avant, issu du média terrestre à Bruxelles, qui peut vivre et respirer. Ça m'a beaucoup fait penser, enfin ça a fait écho pour moi, à un livre de Fatima Wasak pour une écologie pirate et Nous serons libres. Et je voulais le mentionner parce que on va parler en tout cas de Fatima Wasak avec nos invités. Qui ont survécu aux 99 marches, on les laisse reprendre leur souffle. On va écouter une petite musique du coup pour ça.
1: Ça va aller.
0: Ça va aller. Il est 8h06, dépêchons-nous. Un moment de répit et de douceur dans ce monde de brut avec The Cinematic Orchestra et To Build a Home. À tout de suite.
1: 02 732 04 50 pour nous avoir au téléphone. N'hésitez pas à appeler pendant la musique.

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5: cher auditeurice, de couper The Cinematic Orchestra to Build a Home pour revenir dans les studios de Radio Panique ici à Saint-Josse, au dernier étage. 99 marches. Pour accéder au paradis, ou presque, Daphné et Ambre nous le diront. Ce sont nos invités du jour, la collective Le Poisson sans bicyclette. Bonjour.
6: Hello.
5: Bonjour. Comment allez-vous?
6: Très bien. Et toi?
5: Super. En bonne compagnie. Ouais, j'aime le jeudi. C'est le jour où je dois me lever le plus tôt, mais. Une fois qu'on est en présence des invités, je me dis trop bien de pouvoir faire ça. il est 8h11, vous êtes bien dans les promesses de l'aube sur Radio Panique. Et on va continuer notre empowerment en découvrant la deuxième édition du festival Nage en eau trouble. C'est bien ça, je ne me trompe pas.
6: Exactement.
5: Ouais, Nage en eau trouble. Mais peut-être commençons par le début, si vous voulez vous présenter un petit peu et présenter la collective qu'on ne devrait plus présenter, mais profitons de ce temps d'antenne pour la remettre en lumière.
6: Tu veux commencer, Daphné?
7: Je peux. Donc, Daphné, bénévole au Poisson sans bicyclette, qui est une collective féministe bruxelloise qui a plein d'activités. Et moi, je suis plus spécifiquement engagée dans le projet Défaire Famille, dans lequel a lieu ce festival dont on va vous parler ce matin.
6: Et moi, c'est Anne, aussi bénévole au Poisson depuis 3 ans maintenant. Et pour un peu l'historique du Poisson, au départ, c'était plus un groupe de discussion à Schaerbeek. Et ensuite, on a eu un local dans le nord de Bruxelles, à côté d'Isère, qui s'appelle Le Récif, parce qu'on aime bien les métaphores et les jeux de mots autour du poisson et de la mer.
5: Vous aimez les fruits de mer?
6: Non.
7: Non, mais parfois, les gens, ils nous appellent soit pour des commandes de poissons et de fruits de mer, soit pour réparer leur vélo. Et spécialement autour de Noël, est-ce que vous avez des aquariums, ça va?
6: On est multi-compétences au Récif.
5: Et couteau suisse.
6: Exactement. Et du coup, et dans ce cadre-là, on a plein de projets différents et plein d'activités différentes. Et notamment, l'année dernière, on a commencé, comme Daphné le disait, un grand projet autour de ce qu'on nous, on a appelé Défaire Famille. C'est un peu une... remise en question, une réflexion, une déconstruction, même si ce mot est un peu galvaudé, des relations de ce qu'on appelle la famille, la structure que ça comporte, les relations d'intimité, la domination qu'il peut y avoir entre les différentes personnes qui composent ces structures. Et c'est assez large, parce qu'il y a plein de... Quand on dit la famille, il y a plein de thématiques différentes. Donc on a fait aussi plusieurs types d'événements. On a eu des concerts, des arpentages, et notamment un festival l'année dernière, et on reconduit cette année la deuxième édition. Et Daphné, je ne sais pas si tu veux expliquer un peu plus l'idée du festival précisément.
5: Bon, on va revenir dessus. En tout cas, bravo d'exister encore, hein, en ces temps de coupes budgétaires. C'est toujours un combat de poursuivre la mise en avant de sujets qui paraissent secondaires pour ce gouvernement Arizona. Et donc, la deuxième édition, en effet. Donc, ça va se passer du 21 au 23 octobre. Juste pour revenir sur ce que tu disais précédemment, défaire famille. Donc, dans vos réflexions en interne, c'était de se dire qu'on peut faire famille autrement, ou bien la manière de faire famille jusqu'à présent vous paraissait... défectueuse ou avec des lacunes ou...
6: Les deux, en fait. Les deux aspects sont abordés dans le projet. On peut très bien parler des violences sexistes et sexuelles qui peuvent exister au sein de la famille et des difficultés qu'on peut rencontrer aussi au sein d'une famille. Mais également pour avoir un peu plus de soleil et de positif dans ces histoires-là. On réfléchit beaucoup aussi aux différentes manières de faire famille autrement. On a écrit des textes là-dessus, notamment c'est remettre un peu l'amitié au centre et au goût du jour. Daphné a aussi fait un labo fiction sur le sujet de faire famille autrement précisément. Donc en fait, on couvre un peu les deux idées pour balancer un peu la remise en question et l'utopie ou des imaginaires qui nous conviennent plus.
5: La oui. collective Le Poisson sans bicyclette, je ne sais pas si on l'a dit, mais donc c'est ici à Bruxelles. On parle de combien de bénévoles à peu près, combien d'énergie pour tout ce que vous avez accompli depuis le temps?
7: Là, on est une vingtaine en ce moment.
6: Oui, ouais, ouais. Je dirais une dizaine régulière. Au quotidien, ouais. régulière. Et puis après, des personnes qui viennent aider par-ci, par-là.
5: Oui, et puis maintenant, il y a quelques salariés, ou en tout cas au moins... une salariée.
6: Trois,
5: ouais, c'est super. Mais super, parce que voilà, être bénévole, c'est aussi du temps, de l'énergie. Et, voilà. En tout cas, moi, je me souviens du Poisson sans bicyclette, en effet, quand ils partageaient les locaux de la Maison des Femmes à Scarbec, pour y être allé plusieurs fois pour des super repas qui étaient préparés. Non pas qu'il n'y a que l'alimentation qui m'intéresse, mais c'est un vrai sujet politique, l'alimentation.
6: Exactement.
5: Et je me souviens aussi de discussions au Steki à Saint-Gilles, enfin, parmi des activités qui étaient proposées, donc sur des thématiques, dont une qui remettait en question Octobre Rose. On en a parlé un peu dans la revue de presse, voilà, par rapport à la santé des femmes. Est-ce que c'est... Alors, je ne sais pas si on appelait ça des tables de discussion, mais est-ce que cette activité de la collective se fait encore ou pas?
6: Ça s'est terminé en juin. C'était okay. pendant 3 ans. On a mm-hmm. fait ce qu'on a appelé les blabla classes.
5: Ah oui, les blabla classes.
6: C'était des discussions autour de... plutôt la classe sociale, sous l'angle de la classe sociale, et tous les ans il y avait des thématiques différentes. On a eu la santé, on a eu le logement. L'année dernière, ça s'est terminé par la sécurité, et on a fait un grand festival antisécuritaire en juin pour célébrer la fin de Blabla Class. Mais du coup, c'est aussi pour ça que on a réfléchi dès l'année dernière à de nouveaux projets pour continuer. On avait travaillé il y a quelques années aussi sur l'accessibilité dans les milieux militants.
5: Oui, il y a une brochure qui a été éditée par rapport à ça, à l'accessibilité. Ouais. Donc, vous voyez ici à Radio Panique, on n'est pas très accessible, mais on y travaille. donc ce festival Nage en eau trouble, est-ce qu'on explique pourquoi le Poisson sans bicyclette, bêtement le nom? Peut-être des gens ne savent toujours pas d'où ça vient, puisque apparemment des gens appellent pour commander des aquariums ou acheter des crustacés. Donc il y a un message qui n'est toujours pas ancré.
7: Oui, le nom, il est tiré à l'origine d'un vieux slogan, hein, tu m'arrêtes Ambre si je me trompe, mais je dirais des années 70, un slogan de manif qui dit « Une femme a autant besoin d'un homme qu'un poisson d'une bicyclette ». Et donc on est le poisson sans bicyclette.
5: Et le nom du festival, c'est Nage en eau trouble. Pourquoi en eau trouble?
7: Bah, c'est un peu ce que tu nous expliquais, hein, sur la famille. Moi, je la vois comme, enfin, c'est une institution, quoi, qui va perpétrer des rapports de domination. Et du coup, de faire cette analogie avec les eaux troubles, c'est-à-dire, ok, en fait, il y a des choses qu'on n'arrive pas trop à voir. C'est une institution tellement évidente qu'on la questionne pas. Et bah du coup, Nage, on est un poisson, donc on va s'aventurer dans ce sujet de la famille qui est aussi parfois un peu dur à venir questionner, parce que c'est tellement une évidence pour tout le monde qu'on a l'impression que c'est une attaque, alors que c'est pas ça qu'on fait. On n'attaque pas la famille, on vient la questionner et on vient peut-être ouvrir d'autres possibles pour que des personnes qui se reconnaissent pas dans ce modèle puissent en fait faire d'autres choses. Mais donc voilà, Nage en eau trouble, c'est une exploration au final, un voyage dans cette thématique.
5: Oui, comme tu dis, la famille, c'est vraiment ancré, on la questionne depuis peu. Et en effet, il y a des rapports de pouvoir qui s'instaurent parce que certains modèles familiaux vont, par exemple, obtenir des droits que d'autres n'auront pas. C'était l'idée de, quand on est un couple hétéro, qu'on est marié, on va avoir des privilèges fiscaux ou quoi, par rapport à ceux qui ne se marient pas ou autres... Voilà. Donc la deuxième édition, tout bientôt, du mercredi 21-23 octobre. On va parcourir le programme ensemble. J'ai oublié de vous demander, mais j'espère que c'est pas déjà complet. Sinon, on va donner goût aux gens.
6: Il reste encore des places pour les intéresser.
5: On va d'abord passer une petite musique, une de vos suggestions musicales. Il y a l'artiste Yoa avec le titre Copine. C'est bien ça. Vous voulez nous en dire un mot? C'est un coup de cœur ou...
7: on a choisi cette chanson parce que Ambre et moi, on est bien fans.
5: C'est une très belle chanson. Ouais, j'étais contente que vous la proposiez.
7: Ouais. Et je pense qu'on met nos amitiés au centre, en tout cas dans nos vies. Et donc, ça nous parlait. Et pour nous, et pour la thématique du festival.
5: Ok. On revient tout de suite après.
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2: La réalité, à 8h23 sur les ondes de Radio Panique, vous nous écoutez sur 105.4 sur la bande FM en région bruxelloise ou sur les internets radiopanique.org. Et dans cette jeudiniale, nous avons le plaisir d'accueillir Ambre et Daphné de la collective Le Poisson sans bicyclette. Cette organisation bruxelloise qui vient présenter la deuxième édition de son festival Nage en eau trouble. Qu'est-ce que ce festival, à quoi va-t-on assister ?
3: Du coup, c'est un festival de conférences gesticulées. Donc, une conférence gesticulée, c'est pas uniquement on raconte des trucs en bougeant.
2: Ce n'est pas un spectacle de marionnettes.
3: Non, mais parfois, ça crée des imaginaires, cette appellation. Non, c'est un nom un peu bizarre pour en fait désigner le fait que une personne va monter sur scène pour raconter ce que il ou elle a vécu. Et cette prise de parole, elle est nécessairement politique parce qu'en fait, ce vécu, il va venir se connecter à des choses qui structurent notre société. Donc, en gros, tu viens pas sur scène pour donner une recette de cuisine, même si en vrai, c'est hyper cool de parler cuisine. J'ai bien compris ton intérêt.
2: À base de fruits de mer.
3: Voilà, tout ça, on fait des liens. Mais plutôt de, ok, moi j'ai vécu ça, et en fait, maintenant j'éclaire mon vécu par telle théorie de sociaux. En fait, je comprends que ce que j'ai vécu, c'est pas un problème individuel, mais c'est dû au patriarcat, au capitalisme, etc. Et donc, ça donne une forme vivante d'éducation permanente, éducation populaire, comme on dit en France, où l'individuel et le structurel se mêlent, se tressent pour éclairer en fait notre société et comment elle fonctionne.
2: Exactement, oui, c'est ça, c'est un outil d'éducation populaire. Comment on peut accéder à une compréhension d'une thématique du monde à travers le vécu personnel, ce qu'on appelle dans le jargon les savoirs chauds.
3: Savoirs chauds,
2: j'ai failli me planter.
3: T'as révisé tes fiches.
2: Qu'on met en parallèle, ou en tout cas qu'on intègre aux savoirs froids qui sont issus de la littérature. Et qui permettent de venir compléter. Donc, ce qui fait que c'est une conférence très dynamique. Enfin, je trouve, pour en avoir vu plusieurs, on s'ennuie pas, quoi. Voilà. Donc, très bien.
4: Et donc, je tiens à rajouter, parce que Daphné est modeste, mais hier, l'année dernière, on faisait une dans notre première édition. Et enfin, je suis toujours, moi, en tant que spectatrice, hyper impressionnée de la performance que c'est.
2: Ouais.
4: Parce qu'il faut tenir seule, en général, une heure et demie. S'ouvrir pas mal et à raconter beaucoup de soi et en même temps maîtriser les concepts académiques. Donc c'est, enfin, moi à chaque fois je suis impressionnée, quelle que soit la thématique. Déjà la performance en soi est assez impressionnante, quoi.
2: Daphné, si c'est pas indiscret, tu l'as fait via qui ta formation?
3: Moi je me suis formée avec l'Étincelle, qui est une asso d'éduc pop à Lille.
2: Ah oui, à Lille, ouais.
3: Mais ici en Belgique on a la Forge.
2: Ouais. À Lille, c'est mon amie Clémentine qui avait participé. Et ici à la Forge, une amie en est sortie l'an passé et une début de cette année. Et en effet, moi je suis encore d'autant plus admirative que j'ai l'impression que c'est une histoire de quelques week-ends et que très vite, en tout cas pour mon amie Sabina que je salue, qui est sortie de la Forge l'an passé, très vite dans les week-ends, il faut déjà se lancer et même si on n'a pas encore beaucoup écrit, on se lance, on y va, on s'exerce et je sais pas moi ça, j'ai senti une pression monter en moi en me disant... bravo à ceux qui le font. Donc, bravo à toi. Et donc, tu es sortie il y a 2 ans, parce que tu dis que tu l'as présenté l'an passé.
3: 2024.
2: Ah oui, d'accord.
3: Deux ans, c'est ça.
2: Alors, on espère que tu auras d'autres occasions de la présenter. Tu veux nous rappeler son titre?
3: Oui, ma conf, c'est Fallait pas nous crêper le chignon.
2: Voilà, Fallait pas nous crêper le chignon. Ça annonce la couleur.
3: Pas besoin d'en dire plus.
2: Pas besoin d'en dire plus. Voilà. Mais elle n'est pas au programme de cette deuxième édition. Mais il y en a plein d'autres qui valent la peine tout autant. Qu'est-ce qui nous attend? Et donc, vous aviez fait le choix par rapport à la thématique que vous vouliez mettre en avant, c'est ce que tu disais.
4: Exactement.
2: Avant.
4: En fait, on l'a on a fait un appel à projet un petit peu à demander aux personnes qui avaient une conférence gesticulée qui rentrait un peu dans cette thématique et ensuite on a fait une sélection. Malheureusement, on n'a pas pu prendre tout le monde. On espère qu'il y aura une troisième édition et qu'on pourra prendre les personnes qu'on n'a pas pu prendre cette année. Mais en tout cas, on a réussi à avoir 6 conférences gesticulées, donc qui vont se dérouler la semaine prochaine sur 3 jours. Le premier jour, le mercredi, on sera au Grand Carme. Je précise le lieu parce qu'on est sur 2 lieux différents pendant les 3 jours. Donc le mercredi, c'est au Grand Carme et on a 2 conférences, une par de stagiaire qui s'appelle Stagiaire Colère, qui va le mercredi, c'est beaucoup autour de la parentalité. On aura beaucoup dans celle d'Aiden les questions de validisme, de violence parentale. Et la deuxième conférence, et le titre est assez clair et évocateur, puisque c'est de Angela et ils vécurent heureux et devenir maman face aux injonctions à la maternité à tout prix. Donc on a notamment donner envie. On va notamment parler du parcours PMA et du coup très centré sur la parentalité et la maternité du coup avec cette deuxième conférence pour le mercredi.
2: Oui, ça reste ancré malheureusement cette idée que en tant que femme, si on ne devient pas maman, on a un peu échoué. Exactement. Et puis que si on a le malheur d'avoir un chat ou un chien, eh ben on va être catalogué que c'était pour compenser quoi. Première conférence à 18h30, la deuxième à 20h30. Ça c'est pour les 3 soirs les horaires. Celle-ci au Grand Carme pour le mercredi 21 octobre.
4: Exactement.
2: Ok.
5: Et t'as dit que c'était traduit ou j'ai eu un moment d'absence?
4: Non, je l'ai pas dit. Du coup, tu peux. C'est celle d'Aiden qui est ou les deux.
5: Ouais, les deux. Celle d'Aiden, c'est une conférence signée.

0: C'était mieux avant. Une conférence qui explore pas mal de thématiques, hein, pas que la famille, mais on le sait, les choses elles sont liées et donc qui questionne un peu. Bah oui, avant c'était facile de suivre un chemin peut-être tracé, famille, travail, acheter la maison, etc. Aujourd'hui, avec notre génération et l'état actuel du monde, est-ce que c'est si évident que ça? Et du coup, Mao, voilà, part dans plusieurs directions pour venir nous aider à mettre des mots sur les enjeux actuels. Et à 20h30, on a la conférence de Joé, Ami, l'amitié, ça compte aussi. Bon, pareil, un titre éloquent, mais qui souhaite recentrer l'amitié et qui questionne en fait pourquoi est-ce que une fois qu'on est en couple ou qu'on fonde une famille, on devrait mettre ses amis de côté ou en tout cas avoir moins les voir, quoi, leur donner moins d'importance. Donc ça, c'est le programme du jeudi.
1: Et pourquoi les amitiés passent toujours après et comptent moins, même aux yeux de l'institution, comme tu le mentionnais tout à l'heure. Ça questionne tous ces sujets-là. Et pour finir, le vendredi, on sera encore au Grand Hospice. Donc, on commence le mercredi au Grand Carme et après jeudi, vendredi, Grand Hospice. La première conférence, c'est autour des maisons de repos et de l'aspect capitaliste de celle-ci. C'est pour ça que le titre, c'est « Au cœur de l'or gris, faut-il en finir avec les maisons de repos lucratives ?» C'est une conférence de Thierry. Ça nous apparaissait hyper intéressant et nécessaire d'avoir une conférence sur ce sujet parce que dans nos premiers sujets de défaire famille aux poissons, on était beaucoup sur les enfants, les premiers âges de la vie ou les sujets qui nous concernent un peu plus nous actuellement de création de la famille et on pense pas forcément assez à l'aspect vieillesse et on sait que en ce moment
2: c'est normal, c'est mis de côté.
1: Exactement.
2: On travaille plus, on n'est plus intéressant.
1: Exactement. Et donc du coup, quand on a vu qu'il y avait une conférence sur le sujet, on s'est dit que c'était un de nos angles morts et donc il fallait absolument en parler.
3: Oui, moi je suis ravie de toute votre programmation et particulièrement ce jour-là parce que c'est les deux conférences qu'il y a ce jour-là ont été programmées à l'occasion de l'édition du Chahut Festival qui a eu lieu il n'y a pas si longtemps que ça à Lille au 111 et je les ai ratées. Et du coup, j'étais très contente de voir que vous les programmiez en me disant « Ok, maintenant, l'occasion, c'est now. »
0: Super. Ramène ouais. Tous tes potes.
1: Voilà. C'est ça, c'est fait pour ça aussi, de permettre, quand elles sont jouées plusieurs fois, de permettre aux gens qui ne peuvent pas à un moment d'aller les voir. Donc, et la dernière conférence, du coup, qui clôturera le festival, c'est « J'aimerais juste aller cueillir des pommes. »
2: Peut-être pas la plus joyeuse, mais
1: non,
2: il fallait bien finir par quelque chose.
1: Ça parle de violence sexuelle.
2: Ouais.
1: Ça nous paraissait nécessaire aussi. C'est ce qu'on disait au début avec ce sujet des faire famille. On aborde et nage en eau trouble, comme tu le disais bien, Daphné, avec le titre. On s'aventure sur des sujets pas toujours très marrants, mais il est absolument nécessaire d'en parler. Donc, on essaie toujours quand même de trouver un équilibre, que ce soit dans le festival ou dans nos sujets de manière générale aux poissons, pour pas être que tout le temps déprimant ou être que tout le temps dans l'utopie. On espère réussir. Mais en tout cas, on a très hâte de voir toutes ces conférences au festival et de pouvoir vivre ces 3 jours.
0: Oui, et puis peut-être pour te compléter, une conférence gesticulée, c'est normalement pas que déprimant. Enfin,
1: non.
0: Bien sûr que ça dénonce des choses et que c'est pour ça que ça existe, mais généralement, ça finit quand même sur des pistes.
2: Oui, tout à fait.
0: Oui,
2: des
0: choses exactement. De qu'est-ce qu'on peut faire en fait face à cette situation. Et en ce sens-là, c'est quand même...
3: Oui, parce que souvent, on voit quand même le parcours d'une personne qui a été de l'avant, qui s'est émancipée ou autre, et avec ces pistes d'ouverture voilà, qu'est-ce que ça a créé comme questionnement et vers quoi on peut aller. Non, c'est très positif. Hein. Je voulais faire une petite aparté par rapport à la conférence du jeudi 22 octobre, la deuxième, Amis, l'amitié, ça compte aussi, pour rappeler à ceux qui ne sauraient pas que l'auteur français Geoffroy de la Laganerie, dans un de ses livres, que je n'ai pas terminé, donc je ne vais pas pouvoir vous détailler le contenu du livre, mais s'intitule « Éloge de l'amitié », qui est sorti il y a quelques années. Donc lui, il aborde l'amitié comme un mode de vie anti-institutionnel et un projet politique. Sa grande amitié, c'est avec Édouard Louis et Didier Ribon, évidemment. C'est un trio de vie. Et c'est aussi une opposition au familialisme tel qu'on le connaît de l'institution.

0: Familiale. Voilà, je voulais faire cette petite aparté parce que ce soir, il sera au Festival des Libertés au débat 19h. Pas du tout pour parler de ça, mais pour remettre en question la démocratie. Et il y aura un documentaire sur lui et il viendra aussi parler à l'occasion du Pink Screen Festival. Voilà, c'était une petite aparté pour rebondir sur l'importance de l'amitié.
1: Voilà, donc c'est, voilà pour le programme de ces trois jours donc au Grand Carme pour le mercredi et le vendredi.
2: Juste mercredi.
1: Ah, juste mercredi. Et du coup, jeudi, vendredi, c'est
2: au
1: Grand Hospice. Très bien. On va passer votre deuxième suggestion musicale. Et là, j'ai un blanc.
3: Bah, j'en ai plusieurs sous le coude. Latino ou francophono?
1: Non, il me semblait qu'il restait une fenêtre. Anne Sylvestre. Oui. Ah, voilà, famille pour famille.
2: Exactement.
1: Oui, merci.
3: Abel Quin, mon fils. C'est pas ça. Anne Sylvestre, c'est ça. C'est ça, hein?
1: Oui, oui, Anne Sylvestre.
3: Famille pour famille.
1: Merci.
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4: Radio Panique, encore et toujours dans les promesses de l'aube. On attaque notre dernière ligne droite, il est 8h40. On est en compagnie de Daphné et Ambre de la collective Le Poisson sans bicyclette à Bruxelles, à l'occasion de la deuxième édition de leur festival de conférences gesticulées Nage en eau trouble, qui questionne cette année le concept de famille. Donc on parcourait ensemble le programme et on a spécifié les horaires et le lieu, mais quand même d'autres informations, est-ce que c'est accessible pour toutes et tous déjà?
5: Oui, il y a peut-être certaines restrictions qui sont précisées sur les posts Instagram, mais c'est vu que, comme on le disait au début, on a travaillé sur l'accessibilité, c'est toujours quelque chose sur auquel on essaie de faire attention le plus possible. Donc, tu peux me corriger, Daphné, si je me trompe, mais je crois qu'on a fait en sorte que c'était accessible. Le grand hospice l'est.
6: Ouais, et au grand carme, il faut juste qu'on aide à... Il y a 2-3 marches. Donc...
5: C'est ça.
6: Il faut juste qu'on porte à un moment s'il y a quelqu'un qui est en chaise, en fauteuil. Mais oui.
4: Il faut s'inscrire en ligne pour assister aux conférences gesticulées.
5: Oui.
4: Donc toutes les informations sont à retrouver sur le site du Poisson sans bicyclette. C'est lepoissonsansbicyclette.be. Il faut s'inscrire, mais c'est pas payant.
5: Non, c'est enfin. On a un prix. Est-ce qu'on fait un prix conseillé? Parce que c'est un prix minimum, je veux dire.
6: Pas un prix minimum, non. En fait, ben déjà pour le poisson en bicyclette, à bicyclette en général, et sans bicyclette. Waouh, c'est le matin. bonjour, 1, 2, 3. Pour toutes les activités du poisson, de manière générale, on essaye vraiment qu'il y ait de l'accessibilité qui soit aussi financière pour toute personne, quoi. Et du coup, on pratique souvent le prix libre. Et là, en particulier, on fait le prix libre et conscient. Donc, c'est-à-dire que les personnes mettent ce qu'elles souhaitent. Et ce qu'elles souhaitent, bah, c'est... jauger à travers différents critères. Donc ça peut être soit je souhaite mettre peu parce que j'ai pas beaucoup d'argent en ce moment, et du coup trop bien parce que ça leur permet quand même de faire des activités culturelles, militantes, etc. Et ça peut être aussi ce que je souhaite parce que combien est-ce que je mets quand je fais une sortie culturelle habituellement, si je vais au théâtre, etc. Qu'est-ce que ça vaut, et du coup ça permet aux personnes de choisir elles-mêmes, de auto-déterminer le prix, quoi. Je sais pas si c'était très clair.
4: Oui, mais... oui, très bien. C'est le prix libre et conscient. Et donc, il faut s'inscrire. Il y aura des boissons et snacks en vente à prix doux par le poisson. Merci d'ajouter doux. Très bien. Est-ce qu'il y a autre chose par rapport aux infos pratico-pratiques? Tu as parlé d'Instagram, mais je me dis que, enfin, on a mentionné le site. Est-ce qu'on peut aussi retrouver d'autres informations vous concernant via d'autres... plateforme, réseau?
5: Oui, en général, Instagram, je pense que c'est ce qui est le plus à jour et le plus là où il y a vraiment toutes les informations. Vous pouvez aussi retrouver les liens des inscriptions pour chaque conférence à travers notre Instagram. Il y a à chaque fois qu'il y a des événements, il y a tous les posts là-bas. Je ne sais pas si tu veux parler de l'arpentage rapidement à la fin.
6: Mais au-delà d'Instagram, il y a aussi une newsletter qui part chaque mois.
5: Oui.
6: Et du coup, ça, c'est une manière aussi de se tenir informé des actions du poisson, mais en dehors des réseaux.
5: Exactement.
6: Donc, n'hésitez pas sur le site, il y a moyen de.
4: Oui, moi, je la reçois parce que justement, je ne veux pas passer via Instagram. Mais j'aime bien parce que la newsletter du poisson sans bicyclette, elle est souvent très succincte. Et du coup, c'est pas comme si on passait beaucoup de temps à. Voilà, c'est.
5: Il y a l'essentiel.
4: Il y a l'essentiel, oui. Exactement. Et donc, le festival, c'est la semaine prochaine, mercredi, jeudi, vendredi soir. Mais il y a d'autres événements à venir qu'on peut annoncer par la même occasion. Comme oui, ça, on bloque l'agenda.
6: Bah, il reste pas beaucoup de place, mais il en reste 2-3 pour un arpentage qu'on organise le 30. Donc le vendredi 30 octobre, du livre de Clémence Guettet, qui est sorti il y a quelques semaines, peut-être un mois maintenant, Politique de l'amitié, qui du coup, elle, c'est une française, une députée française de la France Insoumise, mais qui essaye vraiment de faire passer des lois pour justement donner des droits à l'amitié. Et par exemple, une de ces mesures, c'est comment ça se fait que si quelqu'un de ta famille décède, t'as droit à des congés au travail, alors que quand tes amis les plus proches décèdent, t'as pas droit à ça, c'est pas reconnu. Enfin voilà. Et du coup, elle aimerait inscrire l'amitié dans ce cadre légal qui l'exclut pour le moment. Et du coup, nous, on organise un arpentage de ce livre, donc un arpentage. Un arpentage, c'est une autre technique d'éducation permanente, éducation populaire, et ça, en gros, c'est une lecture de livres collective, mais plutôt que chacun, chacune ait son exemplaire de livre et qu'on mette 3 heures à le lire, eh ben, on va faire un acte sacrilège, c'est-à-dire qu'on va déchirer le livre en plusieurs parties pour que ben chacun, chacune puisse lire 10 à 30 pages, enfin voilà, selon le bouquin. Et puis après, ben, y a une remise en commun. Alors, c'est fait de différentes manières. Parfois, c'est vraiment factuel, on réexplique ce qu'on a compris, ce qu'on restitue. Après, c'est intéressant aussi de faire des liens avec, bah, moi, j'ai lu cette partie-là et qu'est-ce que ça m'a fait ou comment je le connecte à ma vie, etc., etc. Et du coup, ça permet, en gros, de collectivement s'approprier le contenu d'un livre, un sujet, sans devoir lire 300 pages. Et c'est une technique qui est née dans les milieux ouvriers à la fin du XXe siècle, pour permettre, voilà, justement de désacraliser un peu cet objet livre qui est souvent lu par des personnes qui sont dans un certain milieu, quoi.
4: Exact. Et depuis l'an passé, j'espère que je me trompe pas, dans la grille des programmes de Radio Panique, il y a une émission d'arpentage lecture pirate. Et à l'oreille, ça rend très bien. En fait, c'est vrai qu'on n'a pas forcément besoin de voir les gens pour écouter ce qu'ils disent, mais j'ai trouvé que c'était un chouette concept à amener à la radio. Il est animé, entre autres, par Sophie Clémentine, mais là, je ne vois pas le prochain, mais voilà, à découvrir dans la grille des programmes de Radio Panique. L'arpentage, un autre outil d'éducation populaire, en effet. Merci. Autre chose?
5: Peut-être qu'on peut parler des apéros féministes, parce qu'il y en a un à la fin du mois. Les apéros féministes, c'est quelque chose que le poisson fait une fois par mois. Le principe, c'est que c'est des activités, en général, c'est plutôt des ateliers créatifs ou des jeux, des blind tests, des karaokés. Ouvert à tout le monde, comme tous nos événements d'ailleurs. Fin octobre, on fait avec le collectif chaos.corp un atelier de zine. De création de zine,
4: okay.
5: Intitulé très justement et de manière très amusante Club Ouin Ouin. Donc je vous invite, je vous laisse un peu comme ça et je vous invite à aller regarder sur Instagram de quoi exactement il retourne. Du coup, tout le monde est toujours bienvenu à nos apéros féministes. On essaie un peu de diversifier les activités et de proposer des choses assez marrantes. Donc voilà.
4: Ben oui, parce que c'est important de militer aussi dans la gaieté.
5: Exactement.
4: L'apéro féministe, et je ne sais pas si tu as dit pour l'arpentage, ça se passe au Récif ?
5: Exactement, oui.
4: Oui, ok, d'accord. Et qui est aussi dans le centre.
5: Oui.
4: On peut rappeler.
5: Oui.
6: Rue du Pont Neuf.
4: Rue du Pont Neuf, 4. Oui,
6: exactement. Merci, quais.
4: D'accord. Merci pour toute votre énergie. Et puis aussi, parce que différents types d'événements, ça peut. Quelqu'un peut se sentir plus à l'aise à aller à un apéro, parce que l'arpentage, par exemple, moi j'aime beaucoup lire, mais je suis pas très à l'aise de partager mon avis en groupe comme ça, même si je devrais le faire plus souvent pour que ce soit plus simple. Et par exemple, la conférence gesticulée, j'aime beaucoup parce que là, je m'expose pas, je reçois l'information de manière très accessible, voilà. Donc c'est très bien de varier vos activités.
6: Oui, pour te compléter, il y a aussi tout un pan du poisson qui consiste à écrire des articles, des études, faire des recherches, et tout ça c'est disponible sur le site internet du poisson, donc n'hésitez pas aussi à aller voir, c'est plein de ressources, c'est très intéressant.
4: Exactement, merci beaucoup. Il est 8h49, restez sur les ondes de Radio Panique, on arrive bientôt à la fin de notre émission, mais Radio Panique poursuit son activité. On peut peut-être parcourir la grille des programmes pour avoir le temps de tout mentionner. Juste après notre émission, pardon, je ne l'ai pas, voilà, je l'ai. Je ne sais pas si tu l'as, JP, si tu veux commencer.
7: Non, j'allais juste pour faire rappel à la... Puisque tu parles de la grille, on avait reçu une Zoé Janssens l'année dernière qui parlait de la pièce Nullipar.
4: Ah ouais, c'était trop bien.
7: Donc le terme
4: Oui, j'y ai pensé quand on a parlé de cette conférence sur l'injonction à la maternité.
7: Donc le terme Nullipar que j'ai appris à cette occasion, c'était qui était utilisé pour définir une femme qui n'avait pas... eu d'enfant ou pas d'enfant. On l'avait rencontré en mars 2026.
4: Oui, la pièce se jouait ici au Théâtre de la Vie. C'était super, ouais, c'était une super pièce.
7: Zoé Janssens, vous pouvez retrouver le podcast sur le site de Radio Panique. Et qu'est-ce qu'il y a aujourd'hui après nous ?
4: La musique.
7: Il y a le Drash musical qui arrive à midi, à 10h, avec un nom que je te laisse prononcer si tu l'as sous les yeux parce que
4: Imin aka Vitamine Z.
7: Voilà.
4: DJ producteur marocain basé entre Strasbourg et Bruxelles. Ça c'est pour la Drash musicale. Puis à midi le show 11-23 de Radia Création.
7: Le titre.
4: Tu me prends de court.
7: Il est bien celui-là, il est bien, vas-y.
4: Il est au Scrabble, celui-là, il vaut Automaten Corridor, en un mot.
7: By Gabi Schraffen and DIY Church for Radio X. Radia, c'est donc une émission qui est coproduite par une trentaine de radios comme Radio Panique indépendante, autonome, sans pub, antiraciste, anticapitaliste. Et elles se diffusent les unes les autres. Donc tous les 6 mois, ça retombe sur chacune d'entre elles.
4: Oui.
7: Midi 30, c'est le marché du juste prix avec l'émission des rencontres. Est-ce que tu te rappelles qui fait ça ?
4: Le juste prix ?
7: Non, le juste...
4: Non, je sais pas.
7: C'est Balthazar qui a fait des enregistrements dans la rue, ses rencontres.
4: Ah voilà, mais oui. Voilà. Mais,
7: la pointe du jour à 18h, l'agenda culturel, tous les recoins de la création, Surreal Sound System 20h30, avec plus d'infos à venir, c'est le numéro 664 de cette émission. Fate to Pleasure, Snooba, numéro 333. Si je me trompe pas, Wicked Ways et 23h30, Freaks are Revolutionaries, Revolutionaries are Freaks, numéro 5 de l'émission Fragments Sonores qui mélange le cinéma et la musique.
4: Eh bien, voilà. Donc, restez sur les ondes de Radio Panique. Daphné et Ambre de la collective Le Poisson sans bicyclette, merci beaucoup d'avoir accepté notre invitation. On souhaite beaucoup de succès à cette deuxième édition du festival de conférences gesticulées Nage en eau libre. Donc, pour rappel, c'est la semaine prochaine, mercredi, jeudi, vendredi. Des conférences gesticulées à prix libre et conscient. De quoi se restaurer à prix doux. Première conférence du jour, c'est 18h30 et la deuxième...
5: C'est 20h30,
4: merci. Juste avant de terminer, tu nous as dit que tu as expérimenté donc cet apprentissage de la conférence gesticulée. Et je me demandais si tu veux bien, par rapport à ton expérience. Tu peux rappeler le titre de ta conférence ?
6: Oui,
4: fallait pas nous crêper le chignon. Oui. Déjà, est-ce que tu veux nous dire de quoi il s'agit, brièvement, sans trop spoiler ? Et moi, je me demandais, non pas comment tu as découvert cet outil d'éducation populaire, mais pourquoi tu trouves, et si tu veux répondre aussi, pourquoi tu trouves que c'est un outil fort et accessible ? Voilà.
6: Moi, ce que j'aime beaucoup dans le format conférence gesticulée, c'est ce qu'on appelle l'émotion politique, dans le sens où ça va être un vécu authentique qui va être livré sur scène. Donc c'est quelqu'un qui accepte de se rendre vulnérable. On me reparlait tout à l'heure de la performance. ça peut aller de pair, mais c'est en tout cas ce truc de ok, en fait je vais aller examiner des choses terribles qui me sont arrivées ou des choses terribles que j'ai pu faire ou ressentir ou agir, etc., etc. Et en fait de cette expérience je veux tirer des leçons et les partager, et souvent ça se fait pas sans une certaine émotion. Enfin, le public il est touché quand il y a une vulnérabilité qui s'expose comme ça sur scène. C'est impossible, enfin j'ai l'impression, en tout cas c'est impossible, je suis très catégorique, c'est impossible de pas ressentir d'émotion. En tout cas on est plus facilement touché quoi par ça, et comme il y a toutes ces explications et ces petites pistes pour agir par après, bah ça marche vraiment bien, c'est très très fort. Donc moi c'est ça que j'aime dans le format, et peu importe le sujet en fait, encore mieux si c'est quelque chose qui m'aurait pas intéressé de base, parce que waouh, mais ça aussi ça existe. Et en fait hyper fou quoi de pouvoir se glisser pendant je sais pas de 1h20 à 1h40 selon la taille de la conférence dans un vécu aussi sincère quoi. Moi, je trouve que c'est assez fort, ouais.
4: Ouais, merci. Ça me touche ce que tu dis, parce que pourquoi je posais la question, parce qu'il y a beaucoup de festivals autour des conférences gesticulées depuis un certain temps, en tout cas en région bruxelloise. Et donc c'est pas du tout un phénomène de mode. C'est un outil qui a du sens, c'est un outil qui est puissant et qui continue d'exister, qui va continuer d'exister. Et parce que il y a cette émotion politique dont tu parles qu'on peut ressentir. Voilà, je voulais souligner, en tout cas avoir tes mots. Pour dire aux auditeuristes à quel point c'est une belle expérience d'assister à des conférences gesticulées et du coup d'aller la semaine prochaine au festival.
6: Oui, inscrivez-vous. Il reste des places.
4: Un dernier mot ou on est bon?
5: Merci à vous de nous avoir invités pour parler du festival.
4: Oui, merci pour toute votre énergie, votre investissement à la collective et aux événements que vous organisez. Belle continuation à vous, beaucoup de succès, donc, comme je disais, pour cette nouvelle édition.
6: Je veux bien dire un dernier mot.
4: Oui, bien sûr.
6: J'ai adoré, parce que là, dans ta conclusion, je pense que tu t'en es pas rendu compte, mais tu as dit le festival nage en eau libre. Et je me dis, mais j'espère qu'un jour, notre édition de festival, ça sera plus nage en eau trouble, mais nage en eau libre, parce que la famille, tu vois, ce sera libéré. J'ai trouvé ça très très beau, et je voulais juste le souligner, parce que, en fait, trop bien, merci, peut-être que dans quelques éditions, en fait, tout va être libéré, et chacun, chacune pourra se libérer des oppressions, et faire ses choix, etc. C'est très beau.
4: Wow.
6: Donc, voilà, c'était ça mon mot de la fin, merci en tout cas.
4: Très bien. JP, tu veux dire quelque chose de l'autre côté de la régie?
7: Merci toutes les deux d'être venues présenter ce prochain festival. Par rapport à ce que tu disais sur le lapsus, ça peut être quelque chose qui arrive effectivement, parce que il y a quelques années on avait reçu les Dimanches du Conte.
4: Ouais.
7: Et en terminant l'émission, on se disait peut-être à l'avenir on fera une émission de musique sur Radio Panique de contes, et on avait dit peut-être ça pourrait s'appeler Le Contenu, et quelques années après c'est arrivé.
4: Ah, oui, ils ont créé cette année, ça. Rebecca qui est en charge des Dimanches du Conte au Centre Bruegel dans les Marolles. Et tantôt je parlais de l'émission Lecture Pirate qui fait de l'arpentage à la radio, mais le conte ça marche aussi hyper bien. D'ailleurs, donc c'est une fois par mois, la prochaine c'est la semaine prochaine.
7: Et la lecture pirate, la différence juste technique, c'est qu'ils lisent en avance chacun, chacune une partie du livre, et ensuite ils font le partage ensemble à l'antenne.
4: Ah oui,
7: donc c'est pas aussi long que de... C'est pas très radiophonique d'être chacun en train de lire, d'entendre juste des pages qui passent.
6: ASMR. C'est trop bien. Mais on te créditera en tout cas dans quelques années quand tu auras libéré les eaux.
4: Merci.
7: Et peut-être une précision ou une question. Évidemment, le festival est ouvert à tous et toutes.
6: Bien sûr.
7: L'arpentage aussi, j'imagine.
4: La fin du mois.
6: Il faut juste s'inscrire, quoi.
4: Ouais.
7: Mais c'est pas le poisson sans bicyclette, un lieu qui est en mixité choisie systématiquement.
5: Non, la plupart du temps, nos événements seront ouverts à toutes et tous.
7: Ok.
5: Et après, si on le précise, si événement il y a en mixité choisie, on le précise toujours.
7: Ok. Oui, c'était juste ça. Je m'en doutais, mais je voulais être sûr et insister.
6: Voilà, c'est vrai qu'on a oublié de dire aussi qu'on essaye souvent de proposer des garderies. On a oublié dans l'accessibilité.
4: Ah oui.
6: Du coup, là, il y avait moyen. voilà, si vraiment vous entendez cette émission et que vous voulez venir, mais que bah, du coup il faut que votre enfant soit gardé, essayez de voir. Normalement c'était jusqu'à hier ou aujourd'hui pour s'inscrire à la garderie, mais comme ça si vous êtes parent, bah que quelqu'un puisse s'occuper de votre enfant,
4: bah,
6: et
4: oui,
6: que vous assistez
4: en
6: conférence.
4: Voilà, exactement. Voilà. Merci beaucoup. Et le poisson sans bicyclette ouvert à toutes et tous, mais ce n'est ni un atelier réparation vélo, ni un commerce de vente de, d'aquarium et autres poissons.
7: Ni les deux ensemble.
4: Ni les deux ensemble. Voilà. On vous souhaite à toutes et tous une très belle journée sur Radio Panique. À la semaine prochaine.
7: On se retrouve au festival Nageant nos troubles. Et on va mettre un peu de musique. Donc, moi, que j'ai trouvé, c'est par exemple René Gust, la cumbia féminazi.
4: Ah oui, oui, oui.
7: T'es pas laissé.
4: Allez, c'est parti.
6: Trop bien.
4: Ciao, ciao.

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0: 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Nous sommes en direct des studios en octobre 2026. Nous sommes au troisième épisode de cette saison 2026-2027. MP est de retour de vacances.
1: Oui.
0: Comment vas-tu?
1: Ça va.
0: Et
1: mon esprit, il n'est pas encore là.
0: Pas encore, mais pas encore. Peut-être qu'à la fin de cette émission, il le sera.
1: Inch'Allah.
0: Inch'Allah. Et on est honorés, très contents de recevoir ici Amin, a.k.a. I'm in.
2: Bonjour.
0: Yes, I'm in qui est ici pour nous faire un mix spécial pour la radio, j'imagine. T'en avais jamais fait ailleurs que chez nous.
2: Je pense que c'est la dixième fois que je le fais.
1: Il a juste changé de AKA depuis.
0: Ouais, voilà. Donc on sera ensemble pendant une heure et en gros trois quarts d'heure, 55 minutes de mix avec toi. I'm in. On peut juste dire nous comment on s'est capté en mode Amin et Drache Mumu. La première fois, je crois que c'était très
2: la nature
0: très tôt le matin,
1: très tard. Selon les points de vue,
2: ouais, ça dépend.
0: Il y avait le soleil. Timon, on s'est capté à ce moment-là et on s'est dit que ça serait cool de se recroiser dans les studios de Panique, ce qui est le cas aujourd'hui sur le 105.4 FM. Quelques mots de présentation pour décrire ton univers, ton style. Bass music, influence arabe forcément, nord-africaine, est-ce qu'il y a électro,
2: je dirais plus techno.
0: Plus techno, ouais. Ouais.
2: Plus techno, un peu breakbeat. Mais c'est vrai que niveau influence, c'est des musiques des régions Swana et puis on peut dire musique Swana et électro.
1: Ok. Moi j'avais une question. T'as mis aussi sur ta bio Instagram AKA Vitamine Z. Est-ce que c'est un rapport avec le style musical ou pas du tout?
2: Pas du tout, c'est juste un blaze.
1: Ok.
2: De plus.
1: Ok, je connais pas cette vitamine. Ok.
2: C'est encore un jeu de mots par rapport à mon prénom. Ouais.
0: Parce que ton prénom c'est Amin,
2: ouais,
0: et que
2: c'est ça, en fait,
0: un de tes blazes I'm in et un de tes groupes Vitamine ou un de tes.
2: Non, c'est pas du tout groupe, c'est juste un blaze.
1: Ok. C'est pour les intimes, je crois. On n'est pas encore ce stade 2.
0: Avec Riban, vous aviez aussi une sorte de collectif, ouais. Groupe, duo.
2: Groupe, ouais, c'est vrai. Voyage Vitaminé, parce que lui, son blaze, c'était Bob le Voyageur.
0: Ouais.
2: Et moi, c'était Vitaminé, donc on avait créé Voyage Vitaminé.
0: Là, au menu de ce mix, bass, techno, influence Swana. Il y a aussi des prods que toi t'as faites, parce que t'es pas que DJ mais producteur.
2: J'ai mis une seule track.
1: Celle qui est sur Bandcamp.
2: Non, c'est un release, je l'ai pas vraiment sorti. Il faut encore la travailler un peu, je pense, mais ouais, c'est la seule que j'ai mis dans ce set.
0: Et celle qui est sortie très récemment sur Macal.
2: Macan.
1: Okay.
2: C'est un collectif
1: londonien. Ouais.
0: Et comment ça s'est passé la connexion entre toi et eux?
2: En fait, j'ai vu un post sur Insta. C'était un appel à release.
0: Ouais.
2: Et j'ai juste envoyé deux tracks. Ils en ont choisi une.
0: Et ils t'ont mis direct en haut de la liste, ouais, de la compile. Quoi.
2: C'était gentil là.
0: Trop bien.
1: Bah, t'as bien travaillé.
0: Et c'est ta première réelle sortie en tant que I'mean, ou c'était?
2: Non, j'avais déjà sorti un EP il y a 2 ans, je pense, ou 3 ans.
0: Qui est disponible
2: Disponible sur un peu toutes les plateformes.
0: Ouais.
2: Mm-hmm. SoundCloud et compagnie.
1: Ok.
0: Lancé dans le mix directement. Dans le set, ça va durer une cinquantaine de minutes. Et c'est parti, on te laisse les platines pendant tout ce temps-là et on se retrouve juste derrière à la fin de l'émission pour se faire coucou et aussi pour parler de tes petites actus.
2: Allez.

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0: C'était le mix de I'm In. Yes. Merci Amine d'être passé dans les studios de Radio Merci. Panique pendant plus de 50 minutes ici avec c'était un gros spectre basse techno influence Swana comme tu l'as dit en intro. Et voilà, ouais.
1: C'était quoi ton humeur quand t'as fait le set?
2: Mon humeur,
0: il avait faim.
2: Ça a toujours. Ben, en vrai, j'ai fait plus une playlist.
1: Ok.
2: Et là, j'ai pioché du coup dans la playlist. J'ai pas vraiment préparé.
1: Ça marche. Tu nous partageras la tracklist?
2: Avec plaisir.
1: Ah yes, parfait.
0: Et tous tes sets, tu les construis comme ça? T'arrives avec une clé USB pleine et tu vois ou alors tu prépares?
2: Ça dépend.
0: Ouais.
2: Ça dépend. Des fois, je prépare quand même.
0: Quand c'est plus sérieux, tu prépares.
2: C'est
0: quand
2: ça.
0: C'est plus sérieux.
1: Bon,
0: nous c'était la playlist.
3: Ouais. Voilà, mettrai pas.
0: C'était la playlist des trucs.
3: Non, je pense.
0: Truc jamais joué.
2: C'est ça. Bah attends, l'occasion elle est là.
0: Yes.
2: Non, en vrai, je pense. Enfin, ça dépend. En vrai, je pense que c'est vraiment au feeling. Enfin là, je pense que je me sentais plus à l'aise. Donc voilà, je joue chez les copains. Donc
0: trop bien. Bah merci encore.
2: Pas trop me prendre la tête. Bah merci à vous de m'inviter.
0: Et donc on mettra ensuite comme tu as dit la playlist mais aussi la tracklist et tous les liens qui vont bien pour te retrouver. Tu avais joué notamment là en septembre un événement qui était fait au Vauxhall dans le Parc Royal. Là c'était plutôt un live.
2: C'est ça. C'était l'Opener Bruxelles, l'Opener Festival.
0: Et quand t'es live, tu joues avec quel type de machine et comment?
2: C'est alors j'ai une Syntact et puis Ableton et une TD3 pour ajouter un peu d'acidité.
1: tu joues dans un instrument de musique aussi, non?
2: C'est ça, exactement. Je fais du violon alto.
1: Ok.
0: T'as une forme
2: plus à une arbalète.
0: T'as une formation de musicien?
2: J'ai fait un peu le conservatoire il y a très longtemps, mais c'est vrai que j'aimais pas beaucoup ça.
1: Ah oui.
2: Mais bon, j'étais vraiment très jeune et je pense que c'était un peu une deuxième école pour moi.
1: Oui.
2: Et j'ai essayé de reprendre, mais j'avais pas trop le temps. Et sinon, j'ai fait musique andalouse au sein d'une association.
1: Oui, c'est ça, j'avais vu musique andalouse, non, j'ai lu quelque part.
0: Et c'était ici à Bruxelles ou c'était...
2: Non, c'était au Maroc, à Oujda.
1: Ok.
0: Puisque tu es originaire et né à Oujda.
2: Ouais, je suis né, j'ai grandi, je suis parti d'Oujda, j'avais 20 ans.
0: C'est le Grand Nord.
2: C'est le Nord-Est, ouais.
0: Presque le Rif. Ça fait partie.
2: C'est pas très loin.
0: Pas très loin.
2: C'est vraiment collé à l'Algérie.
0: Ok.
2: C'est le Nord-Est. On est des Algériens du Maroc, là, vraiment.
1: Ça va faire débat, ça.
0: Une petite page géographie. Une petite page géographie dans Drachmumu. Merci pour ça. Pour les personnes qui veulent te retrouver dans quelques semaines, dans quelques jours, est-ce qu'il y a des dates, des choses?
2: Justement, je vais jouer ce jeudi au BDM, à Flagey.
0: Yes.
2: Avec mon collectif Chicky Rhythms. Ça commence à partir de 22h.
1: Okay.
0: Dans 4 heures. Quelque part.
2: Et sinon, je joue aussi au bar du matin avec Global Base le 30 octobre.
0: Tu fais que les BDM, quoi. Bar du matin,
2: là,
0: bar du marché.
1: Pas trop marrant, j'avoue, on a même pas.
2: Et sinon, encore plus loin, je joue à Aldes Carbec avec le collectif, le super collectif OSVP.
0: Yes.
2: Ça va être le 18 décembre.
0: Ok.
1: Okay.
0: Trop bien. Eh ben parfait, merci beaucoup d'être venu dans cette émission spéciale guest I'm In. MP, merci d'avoir apporté ta touche de rentrée,
1: mon utilité.
0: Tu nous as éclairé grâce à ton énergie de la rentrée.
1: Pas de souci, elle
0: beaucoup.
1: Est encore là.
0: Elle sera toujours là. Et on se retrouve pour tous les auditeurs dans 15 jours. En attendant, vous pouvez rester à l'écoute. Merci I'm In d'être venu.
2: Merci à vous.
0: Et restez à l'écoute 105.4 FM Radio Panique.

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0: Ouais.
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2: Bonjour, c'est Balthazar. Alors, je suis bien avec mes amis Cyril et Doudou. Nous allons au marché du prix juste. C'est un marché à Saint-Gilles, pour être exact, au Parvis de Saint-Gilles, qui a lieu ce mercredi 13 octobre. Et nous allons y faire un peu de musique. Pardon, 14 octobre, autant pour moi.

0: Ça, c'est le bus qui arrive. Nous voilà arrivés au marché. Pardon. Pour nous, en exclusivité, le marché de juste prix. Pour l'instant, je vois des fleurs et des pigeons. Du soleil. Des gens qui marchent. Mes amis qui galèrent à transbaiter tout leur barda. Mais je vois pas vraiment de marché.
1: En fait, c'est le même marché que d'habitude. C'est fleur gaufre au lieu.
0: Oh non.
2: Ah.

0: pour une petite émission radio sur Radio Panique. Est-ce que je peux vous demander ce que vous faites ici aujourd'hui?
1: En fait, on fait partie du mouvement Slow Food, un mouvement international, et donc c'est la communauté Impact ASBL de Bruxelles. Et justement, ce matin, par exemple, on a fait la soupe avec les enfants des écoles pour montrer comment découper les légumes de saison, pourquoi une soupe c'est bon et que ça coûte pas très cher, tout ça, donc voilà. Et donc, ici, maintenant, on va faire des petites assiettes apéro avec les focaccia et tout ça, notamment avec différents producteurs de Bruxelles, agneau de Bruxelles, les pickles, tout ça, des kéfirs et tout ça. Donc on a des prix justement pour montrer aux gens qu'on peut avoir du bon, du propre et du juste.
0: Ça, c'est... Et la soupe, elle est à quoi?
1: Alors, elle est au butternut, potimarron, carottes, oignons et un peu de pommes de terre. Voilà.
0: D'accord, comme ça, merci. Je ne veux pas te monopoliser, je vois que quelqu'un attend sa soupe peut-être.
1: Justement. Voilà, mais sinon on pouvait te poser une petite question. Donc ça c'est le président de l'ASBL.
0: Ok.
2: Bonjour.
0: Oh. C'est Radio Panique.
3: Ah.
0: Si vous voulez dire un petit mot pour une émission demain, on est venu sans prévenir sur le marché parce qu'on va faire de la musique.
3: Ah cool. Trop cool.
4: Mais oui, il faut manger.
3: Bon.
4: Vas-y, réponds avant de t'arrêter.
3: Là, du coup, je panique.
0: Bah, elle est à quoi cette focaccia, par exemple?
3: Ah, alors la focaccia, donc c'est de la farine, de l'eau, de l'huile d'olive et alors du romarin et gros sel.
0: Ok.
3: Pas besoin de plus, juste nature. C'est pain levé.
4: Ouais.
3: Et alors, on va mettre des légumes de Esbay, parce que je suis esbignon. Donc, on a du chou rave, des carottes. Avec des petits pickles aussi de chez Victor, de
4: Original,
3: qui fait ses pickles et ses vinaigres maison.
0: D'accord.
3: Et c'est à base de kéfir.
4: Aussi la charcuterie de mouton de David qui a ses moutons à Bruxelles, les moutons bruxellois.
0: Ah, dans le nord, non, c'est ça?
4: Oui, c'est ça, à Grain-de-Saronne.
0: Ah oui.
3: Donc il sera à côté de nous, il nous aide pour les focaccia, il fera des petites assiettes apéritives.
4: Oui.
3: Mouton bruxellois.
4: Oui, et on aura du vin de Wayne Cameradon, qui sont aussi, je crois maintenant à Your Square et qui font leur propre vin, et les kéfirs de Victor de Original. Et donc Slow Food regroupe des cuisiniers, des producteurs et des productrices pour représenter toutes les différentes étapes de la chaîne alimentaire et des personnes qui travaillent bien, propre, des produits bons et justement. Voilà, c'est ça.
0: C'est un réseau international, c'est ça?
3: Oui.
0: C'est
4: un réseau international qui est né en Italie en réaction à l'ouverture d'un McDonald's sur une grande place de Rome et qui milite pour une alimentation bonne, juste et propre pour tous et toutes. Et donc à travers différents projets, comme par exemple les marchés de la terre qui sont des marchés de producteurs, la disco soupe qui est un outil de sensibilisation au gaspillage alimentaire, l'alliance des cuisiniers et des cuisinières pour aider les cuisiniers et les cuisinières à cuisiner des produits bons, justes et propres. Mais voilà, c'est très très varié en fonction des différentes problématiques des différents pays.
0: Ok.
4: Voilà. C'est super. Ouais. Allez voir sur l'internet.
3: Sur l'internet, sur l'Instagram.
4: Oui, sur l'Instagram.
3: Donc nous on est la partie l'aile belge de Slow Food.
0: Ok.
3: Qui est toute jeune, parce qu'on a un an et demi.
4: Ouais.
3: Notre truc c'est de propager tout ça un maximum. Donc on est un petit peu activiste, hein, on peut le dire. On aime bien revendiquer tout ça et le faire savoir. Manifester notre mécontentement général actuel sur le système agroalimentaire un peu nulos.
0: Un peu nulos.
3: Pour le dire gentiment.
0: C'est gentil. Ah, c'est cool parce que entendre parler de disco soup, j'avais rencontré Cyril avec qui je viens faire de la musique aujourd'hui. On s'est rencontré il y a 8 ans grâce à une disco soup que j'avais organisée
4: à
0: la serre.
4: Ah ok.
0: Géré par Comuna il y a 8 ou 9 ans. Et donc en fait c'est cool que ce soit ici Slow Food et tout. Donc je pense qu'à cette époque Slow Food n'était pas une institution en Belgique.
4: Non.
0: Mais il y avait déjà un mouvement, on va dire,
4: déjà. Il y a eu plusieurs vagues, mais nous on a décidé de se structurer en ASBL

0: fan de Slow Food, c'est que c'est pas un problème, c'est sa force aussi, mais c'est que c'est à l'initiative citoyenne. Et donc au bout d'un moment, quand t'as pas de structure derrière un mouvement, ça devient plus compliqué. Et donc on s'est dit qu'on allait créer une ASBL qui représentait, qui représenterait les missions de Slow Food. Et donc pour le moment on est encore là.
1: Ok.
0: Voilà.
1: Tout bien. Bah, félicitations.
2: Avec plaisir, merci beaucoup.
0: À tout à l'heure.
1: À tout à l'heure.
2: Ah bon, on pourra peut-être jouer ensemble du coup.
1: Ah bah avec plaisir.

0: qu'est-ce que je féliciterais l'organisation déjà, il n'y a rien à faire. Genre, franchement, on est arrivé, nous, la table était déjà mise, les chaises sont déjà mises. Pour faire pas mal d'animations, de dégustations, c'est pas tous les jours comme ça. Donc vraiment, déjà juste le principe des gazettes trop cool. Les gens en général sont assez intéressés. On peut faire découvrir notre produit à plein de gens. Et en plus, justement, tout ce qui est l'idée de la journée du prix juste, c'est rendre encore plus accessible la nourriture, que ce soit locale, que ce soit bio, voilà. Nous, de base, c'est déjà un de nos mantras. On veut rendre la boisson, la kombucha, accessible, que ce soit par le prix, mais aussi par le goût. Et donc, déjà, de base, on essaye d'avoir un prix qui est assez raisonnable, on va dire. Mais bon, raisonnable, je ne veux pas dire raisonnable pour tout le monde. On essaye de concurrencer tout ce qui est boisson, multinationale. Donc, c'est très dur de mettre des prix plus bas. Mais du coup, aujourd'hui, c'est chouette de pouvoir justement essayer un peu ce système et voir... est-ce que ça plaît aux gens? Est-ce que du coup il y a des gens qui ne se permettraient pas d'acheter de base qui peuvent quand même essayer aujourd'hui? Typiquement, il y a déjà plusieurs personnes qui ont utilisé ce système, donc c'est que c'est cool, ça leur permet de voir un petit peu autre chose. Et un truc un peu moins bien, il n'y a pas grand monde pour l'instant. Mais après c'est normal, c'est genre 14h, 16h, les gens travaillent, genre je m'attendais pas à ce qu'il y ait énormément de gens. Et non, mais il y a du soleil et tout, qu'est-ce qu'on pourrait rêver de mieux? Il a plu récemment, franchement,
1: c'est assez cool, quoi.
0: Non, franchement, moi j'ai eu peur quand je me suis rappelé qu'on devait faire les gazapes là, le marché, je suis là, oh non, il recommence à faire ici, il fait froid, il pleut et tout. Et en fait, aujourd'hui, soleil plein, place hyper bien organisée, trop chouette, maintenant il faut plus du monde.
1: Et toi, ton rôle, donc, tu travailles à plein temps chez Smile Kombucha?
0: Ouais, c'est ça. Donc moi, je suis arrivée il y a un an, mais c'est une startup qui existe depuis déjà 2019, donc ça fait quand même un moment qu'elle est installée. Mais donc oui, moi, mon rôle, ça va être business developer commercial. Donc je vais m'occuper un petit peu de nos clients actuels et essayer d'étoffer un petit peu le réseau, sachant que on est principalement, on fait du B2B, nous. On travaille avec les épiceries bio comme The Barn Farm. Franchement, c'est rarement le consommateur, consommatrice finale qu'on croise. Ouais. Donc ce genre de moment, c'est aussi chouette de pouvoir voir les vrais gens goûter et être en mode « Ah, vous aimez ou pas ?» et revoir les retours. Il y a des gens qui aiment hyper fort une boisson, il y en a d'autres qui l'aiment pas du tout, et moi-même je suis genre adepte de certains goûts plus que d'autres, tu vois. Genre,
1: c'est quoi par exemple, t'as une préférée ou pas?
0: Ouais, moi j'ai une préférée clairement, c'est la Verveine Citron Vert, incroyable. Et typiquement, moi je suis pas très bière, et du coup on en a une qui est houblon pamplemousse qui typiquement va être un petit peu moins ma DA. Mais je trouve ça cool de pouvoir aussi orienter les gens. Genre, si typiquement toi t'aimes la bière, alors du coup je te fais essayer celle-ci.
1: Ah ouais,
0: voilà, c'est un peu comme ça que ça fonctionne.
1: Cool.
0: Mais si tu veux en goûter, du coup.
1: Avec plaisir, mais par contre, je vais être cash.
0: Toi, t'aimes pas la kombucha?
1: Dire, j'ai pas de cash.
0: T'as pas de cash? Ah non, mais y a pas besoin d'acheter.
1: Du coup,
0: bien sûr, mais non, mais on est ici aussi pour faire découvrir, tu vois. Le but, c'est pas. Enfin, de toute façon, on sera pas rentable. Je veux dire, on est quand même pas en train d'être ailleurs. Donc, le but, c'est juste de pouvoir faire goûter à des gens.
1: Et... je veux bien goûter la verveine alors.
0: Allez, let's go, goûte la verveine. On va te chiner ensemble, du coup, parce que je vais en prendre aussi, je me permets.
1: D'accord.
0: Hop, verveine citron vert. Moi, j'aime bien dire qu'elle ressemble un peu à de l'ice tea. Pour les gens qui connaissent pas du tout la kombucha et qui savent pas à la fois... Allez, santé. Enfin, moi, je la trouve super bonne, quoi.
1: Ouais.
0: À la base, c'était une édition limitée durant l'été. Et les clients l'ont tellement bien aimée qu'en fait, elle est rentrée dans notre gamme classique. C'est très doux, ensoleillé comme ça, t'as envie d'y retourner quoi, moi je l'adore. Vraiment, elle est super chouette.
1: Ah, avec le bruit des fontaines et tout, ça va bien. On sera un peu près d'une rivière.
0: Ouais, ou alors on est dans le sud de la France, là, c'est il manque plus que vraiment les petits fruits de mer.
1: Il y a les olives au marché là-bas.
0: Ouais.
1: Ça va.
0: Si tu veux goûter une autre, vraiment, n'hésite pas. Hein.
1: Ok, avec ça, plaisir. Donc,
0: peut-être celle que justement je ne vends pas.
1: Celle que tu n'aimes pas trop.
0: Ouais.
1: Ouais, ok, ouais.
0: Vas-y. Hop.
1: Mais c'est vrai que je le dis quand même pour notre audience, on est sur des bouteilles de 33 centilitres à 3 euros. C'est vrai que pour la kombucha, ça me paraît pas cher par rapport à ce qu'on voit souvent dans les commerces.
0: L'idée, c'est qu'il n'y a rien à faire. Il faut quand même rembourser les coûts. Donc, c'est-à-dire que la main-d'œuvre est chère à mon ciel. Moi-même, mon salaire, je veux dire qu'on me paye. On a des ingrédients qu'on choisit spécifiquement bio, on essaie de faire au plus local, donc ça rajoute des coûts, mais on essaye de justement pas trop marger pour pouvoir rendre quand même la boisson accessible, et ça sera quand même ça va s'étendre au fur et à mesure, j'ose espérer, comme ça quoi. Donc, ouais. 3 € les 33 centilitres et 2 € les 25 centilitres. C'est ce qu'on demande en tout cas en général au magasin.

Donc je suis là pour représenter le Palevé qui est à Scarvec depuis maintenant 6 ans. Et je pense que si on est là aujourd'hui, c'est parce que depuis 6 ans, on met en place notre système de prix différencié qui a comme but de rendre accessible l'achat d'un pain de qualité à toutes les personnes qui sont autour de nous dans le quartier. Et pour ça, on a proposé dès le début de mettre un système de 3 prix. Et donc les clients peuvent choisir leur prix par rapport à 3 prix proposés, ce qui leur permet d'avoir un prix, un budget qui leur convient. Donc à chaque client qui rentre dans le magasin, en plus de demander quel pain ils veulent, on va leur demander quel prix vous voulez payer. Et suivant la tête qu'ils font, je vois s'ils ont compris la question ou pas. S'ils ont compris la question, ils me répondent. Et s'ils n'ont pas compris la question, je leur réexplique comme je vais vous l'expliquer maintenant. Donc c'est le prix mauve, c'est celui qui nous permet de fonctionner, c'est celui qu'on aurait mis si on n'en avait mis qu'un seul. Et puis à côté de ça, on propose une réduction de 20% ou une augmentation de 10%. Et c'est un système de solidarité de manière à ce que si vous avez un petit budget, vous pouvez prendre le petit prix. Si vous avez un grand budget, vous pouvez prendre le grand prix. Et grâce aux personnes qui sont prêtes volontairement à prendre le grand prix, ça nous permet à nous de proposer un petit prix aux clients qui ont un plus petit budget. Voilà, et on a souvent des réactions de « Ah, mais ça marche, est-ce que tout le monde ne paye pas le prix le plus bas ?» J'imagine qu'il y a des gens qui prennent le petit prix, qui ne devraient pas le prendre, etc. Et là, ça fait 6 ans que nous, ça nous permet de fonctionner complètement normalement, qu'on a seulement 13% des clients qui prennent le petit prix, alors qu'on a 20% des clients qui prennent le grand prix. Donc ça veut dire qu'il y a plus de gens qui ont conscience potentiellement de leurs privilèges et qui sont prêts à contribuer à ce qu'on pourrait appeler c'est un premier pas vers la sécurité sociale alimentaire. Désolée, il y a mon téléphone qui sonne, j'avais pas du tout préparé ça. Voilà. Et voilà, donc il y a aussi une démarche plus large, donc la sécurité sociale alimentaire qui voudrait proposer ça à plus grande échelle. Et nous, on est le tout premier échelon de ce système de solidarité sur l'alimentation. Et la personne insiste. je ne sais pas s'il y a quelqu'un qui a une question par rapport à notre système, qui aurait envie de poser la question. Et sinon, je suis aussi, pour continuer la discussion, on a un stand là-bas un peu plus loin où on est là avec quelques-uns de nos produits aujourd'hui. Et si vous voulez nous poser des questions sur le fonctionnement, on a des petits fascicules aussi qui expliquent un peu plus en détail comment on a mis ça en place. Et j'encourage toute personne qui a un commerce à essayer. Ça fait peur la première fois, on se dit que ça n'ira pas, mais en fait... Voilà, je dis pas que ça fonctionne à tous les coups, peut-être que pour certains produits ça marcherait pas, mais en tout cas nous on l'a essayé et par hasard ça a fonctionné, donc on a continué. Voilà. Merci.

0: blanc, petite épaule et seigle nature, et j'ai encore deux seigles avec graines.
1: Ah bien, ceux qui me tentent bien, c'est
0: un multigraine.
1: Si
0: en 500 grammes ou en 800 grammes?
1: 500, si vous voulez.
0: Voilà, et donc tu peux choisir entre trois prix différents, 3,10€, 3,90€ ou 4,30€. C'est okay. Un système de solidarité entre les clients. Donc si tu as un petit budget, tu peux prendre le prix bleu. Si tu as un grand budget et que tu as envie de contribuer au fait que d'autres personnes puissent prendre le petit budget, tu peux prendre le prix orange. Un budget moyen, le plus mauve, voilà. Et c'est toi qui choisis, il n'y a pas de justificatif.
1: Eh bien, je vais prendre la couleur mauve, s'il vous plaît, le
0: donc,
1: budget moyen.
2: Tu me dis que tu as des problèmes de dents et que tu dois payer le dentiste.
3: Ouais.
2: Ce serait quoi pour toi le juste prix du dentiste?
3: C'est difficile à dire pour ce genre de questions, parce que ce sont quand même des gens qui ont fait des lourdes études pour en arriver là où ils en sont. Mais moi, le juste prix, au lieu de payer 360 balles, si je peux payer 150, la moitié, ce serait déjà pas mal. Je suis à la mutuelle. Maintenant, je travaillerai comme d'autres personnes travaillent. Ça ne me dérangerait pas de payer la totalité. Et là, je suis à la mutuelle et arracher des dents, ce n'est pas repris par la mutuelle. Donc, ouais, 150 balles, je dirais. 50 balles par dent, pourquoi pas.
2: Et au lieu de ça, tu vas payer combien?
3: Normalement, c'est avoisinant. Si je vais à Saint-Pierre, c'est 90€ par dent. Et si je vais chez un autre dentiste, c'est 130€ par dent.
2: Ah ouais.
3: C'est costaud quand même, hein?
2: Comment tu vas faire? Tu dois économiser pour...
3: Ben, j'aimerais bien économiser, mais je ne sais pas comment je vais économiser. Maintenant, j'ai des pistes devant moi, dont mon spectacle en question, mes droits d'auteur qui vont bientôt arriver en décembre. Donc, ce qui m'embête, c'est de devoir attendre jusqu'en décembre. Donc, il y a encore un bon gros mois et demi où je vais traîner la douleur.
2: T'as mal, ouais.
3: Voilà, c'est bien. Et pour le moment, les antibiotiques qu'ils me donnent, l'amoxicilline, pour ne pas le citer, ne marchent pas chez moi. Donc, c'est la deuxième fois, au début août. Ça n'a pas marché. Et là, maintenant, je suis sous antibiotiques. Ça ne marche pas. Donc, je vais quand même continuer jusqu'au bout, hein, respecter l'avis du médecin. Mais à mon avis, semaine prochaine, je suis de retour aux urgences à Saint-Pierre. Voilà.
4: Ouais. Moi, ce qui m'a particulièrement ému, c'est de voir un gars qui est là-bas, qui est un des membres fondateurs de Slow Food Bruxelles, qui est là encore aujourd'hui après 30 ans. Et qui amène des choses qui viennent de Chaumont-Gistoux. Et il cuisine avec tous les produits qui viennent de là-bas.
2: Ah
4: c'est
2: oui.
4: Un spécialiste des plantes, c'est un grand chef. Et je suis très ému de voir qu'il est là, à son âge, et d'être encore présent dans un événement comme celui-ci.
2: Cette
4: parce qu'il faut la pêche.
2: Ah
4: voilà,
2: oui.
4: Ouais.
2: Ah ouais, très chouette. Et t'aimes bien, t'as goûté ce qu'il a fait?
4: On se connaît depuis très longtemps.
2: Je veux dire aujourd'hui. Ce qu'il a fait.
4: Non, mais j'avais pas envie de l'embêter, on a parlé d'autre chose.
2: Ah ouais.
4: On a parlé du Convivium Slow Food et de la SBL qu'il a créé avec ses potes, là, qui s'appelle Impact, que je trouve vraiment chouette.
2: Ah ouais.
4: Et d'autant plus que la SBL veut défendre le mieux manger, l'alimentation durable et des valeurs comme ça, mais plutôt pour des professionnels. Et moi, je suis l'administrateur d'une ASBL qui est en train de s'éteindre, faute de subsides, qui s'appelle le RABAT, le réseau des acteurs bruxellois pour l'alimentation durable. On n'a plus de subsides, donc on s'arrête en décembre. Qui est une relève comme ça, citoyenne, de Slow Food Bruxelles, parce qu'il y a pas mal de bénévoles, ben, au moins ça permettra encore des gens en réseau. Sinon, c'est comme si on mettait une chape de plomb sur tous les acteurs de l'alimentation durable, bio, les projets un peu éthiques qu'il y a à Bruxelles. Et donc voilà, c'est la résistance, c'est chouette.
2: Il y a une critique que j'ai entendue ici, c'est... Il y a des gens qui regrettaient que c'est trop chouette, il y a une bonne ambiance, mais il y a un peu un goût d'entre-soi. Est-ce que toi, tu sens ça?
4: Mais c'est le principe des événements, c'est quand on fait un événement avec une thématique, les gens qui viennent, c'est les gens qui savent ce que c'est. Et donc, inévitablement, on se retrouve entre-soi. Et en fait, des événements publics comme ça, moi, j'en ai fait beaucoup et des grands. Beaucoup participé à la fête de l'Enviro, à cette champagne, des trucs comme ça, au Louis Pédoreca, surtout bio. Et oui, c'est un public convaincu, donc c'est un impact momentané. Qu'est-ce que ça laisse comme impact? Est-ce que ça change les réflexes de consommateurs des gens? Pas du tout. C'est pas là que ça se passe. On peut faire un peu de en parlant à des gens qu'on tape, mais je me souviens d'un événement public, il y avait 30 000 personnes toute la journée. C'était pour Slow Food, j'ai parlé toute la journée à des gens. Il y a parfois un attroupement autour de moi. Mais qu'est-ce qu'ils ont retenu? Ça va trop vite, un événement c'est trop rapide pour être impactant. C'est sympa, ça soutient parce qu'il y a des gens qui font un acte d'achat pour des gens qui sont là et qui font un chouette boulot l'année, mais au niveau des mentalités, au niveau des actes d'achat qui sont quand même des vœux aussi, je trouve, dans la vie. Ça ne fait rien.
5: Genre en mode, oh, la kombucha, tu vois, un peu comme ça, en mode, il a fait super beau aujourd'hui, mais il manquait parfois un peu de gens.
6: Ça y est, c'est la fin de cet épisode de Rencontre. Pour rappel, c'est une émission mensuelle dans laquelle j'essaie de rencontrer des gens. Je quitte le marché, je remercie le marché du prix juste de Saint-Gilles. Et je vous dis à la prochaine.

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une bonne recette de soupe ou de velouté pour les plus déterminés. Hachez l'oignon et le persil. Un peu de

Une recette d'automne facile à préparer. 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

0: pointe du jour avec l'équipe de La Pointe. Ça y est, nous sommes officiellement mi-octobre et donc la saison culturelle, elle a redémarré dans toute sa vitalité tourbillonnante. On n'arrête pas d'aller au théâtre, au ciné, de lire des trucs, d'avoir envie d'aller voir des trucs, d'être content, de pas être content après avoir vu des trucs. On n'arrête pas de chanter des choses dans sa tête. Personnellement, moi, je suis obsédée par les chansons des lycéens qui manifestent en France et donc je me répète régulièrement leur fameux refrain « J'ai deux passions, la fanfare, la révolution ». Et c'est bien parce qu'à mon époque, on chantait « J'ai deux passions, la tequila et le chichon ». Donc, je dis vraiment respect la Gen Z. Et donc, pour cette émission de La Pointe du Jour, aujourd'hui, on ne va pas se priver de vous faire partager un peu de nos enthousiasmes du moment. Et on est là donc avec l'équipe du média culturel en ligne La Pointe. Et aujourd'hui, j'ai le plaisir de pouvoir faire la conversation avec Karl de Gussem. Salut Karl.
1: Bonjour.
0: Avec Marie Baudet. Salut Marie.
2: Salut Émilie.
0: Et avec Laurence Van Goutem. Bonjour.
3: Hello,
0: Laurence.
3: Bonjour, bonjour.
0: Ça va Laurence?
3: Oui, ça va très bien.
0: Et on commence avec toi Karl. Alors Karl, t'as peut-être plus l'âge de chanter ton amour des fanfares et de la révolution, quoique, en fait peut-être, avec les ados français en tout cas. Mais tu n'en es pas moins, Karl, on peut dire que tu es branché. Parce que Karl, tu aimes la technologie, tu aimes le numérique, et c'est pourquoi tu vas aller d'un bon pas ce mois-ci au KIC à Namur. Est-ce que tu peux nous expliquer un peu ce que tu vas faire là-bas?
1: Mais oui Émilie, en fait, à mesure que les machines apprennent à produire des images et des réponses, la question devient celle de notre capacité à regarder, à interpréter et à discerner. Et le KIC pose une question très Philippe K. Dick, notre futur a-t-il de l'avenir ? Alors le KIC, c'est un festival international annuel consacré aux cultures numériques et créatives qui explore les liens entre l'art, la science, la technologie et la société. Et le KIC a 15 ans. Et un festival de technologie qui tient 15 ans, c'est presque suspect. L'acte techno, d'habitude, ça se périme en 6 mois. Et pourtant... Donc du 22 au 25 octobre, c'est-à-dire clairement la semaine prochaine, Namur accueille la 15e édition du KIC, les cultures numériques et créatives vues de l'intérieur par celles et ceux qui les bricolent. Je vous raconte d'où ça vient, comment ça a tenu et surtout ce qu'on y verra cette année. Alors pour les origines, retour en 2011. Namur n'a pas à l'époque une réputation de capitale du numérique. Il y a des talents, une génération d'entrepreneurs qui a grandi sur place, mais il manque clairement une étincelle. Et l'étincelle, ce sera un bonhomme, Gilles Basler. Il dirige une agence qui s'appelle Doc Studio, et il se décrit lui-même en toute humilité comme un entrepreneur hyperactif. Et il a une idée, offrir à Namur son propre rendez-vous des arts numériques avec des modèles extrêmement inspirants, le OFF avec 3 F à Barcelone, Resonate à Belgrade ou Ars Electronica à Linz. Bref, des grands modèles internationaux qui ont déjà démontré qu'il y avait moyen, qu'il y avait un public pour venir voir des nouveautés culturelles et technologiques. La première édition se tient au Palais des Congrès, on est donc en 2011, place d'Armes à Namur, il y a 500 personnes. C'est un événement, disons, local, très très belge, on a tous des amis, on vient manger des gaufres. Mais ça grandit
0: déjà pas
1: vite.
0: Mal.
1: En 2017, on était 18 000. Et le théâtre de Namur doit refuser du monde aux conférences, et dans les années qui suivent, on tourne autour des 25 000 visiteurs. Pour une ville de 110 000 habitants, c'est un sacré rapport de force, en fait. Alors, on se remet il y a 15 ans, on peut encore faire ça. Il y a 15 ans, le numérique était déjà en train de transformer nos vies, mais nous n'avions pas encore un ChatGPT ou un Claude ou un Perplexity dans la poche, et les images générées par l'intelligence artificielle n'avaient pas envahi encore nos écrans, et les machines ne prétendaient pas encore tenir lieu de collègues, de conseillers, de professeurs, de confidents, voire d'amis.
0: Voire d'amants.
1: Voire d'amants. On va y arriver. Non, on n'y arrivera pas, mais si, on y arrivera peut-être. Alors aujourd'hui, la technologie ne se contente plus de nous fournir des outils. En fait, elle intervient dans notre manière de communiquer, de travailler, de créer, de nous informer, parfois même de décider de choses fondamentales. Et pourtant, une question demeure. Savons-nous mieux regarder les technologies qui nous entourent? Savons-nous mieux comprendre ce qu'elles dégagent, ce qu'elles changent, ce qu'elles apportent, ce qu'elles nous prennent aussi, ce qu'elles enlèvent de nous? Et le KIC, c'est un petit peu à la confluence de toutes ces questions. C'est pas vraiment un salon de l'innovation où on viendrait admirer les derniers gadgets à la mode. C'est plutôt un lieu de rencontre entre de l'art et du design, des sciences et des technologies. Il y a 40 conférences en 4 jours, donc c'est vraiment assez dense. 40 conférences, des installations, des expériences interactives. Et pour son anniversaire, le 15e donc, le festival a choisi de ne pas s'enfermer dans un thème unique, mais plutôt une espèce de rétrospective vivante de 15 années de rencontres et d'expérimentation. En fait, ce que j'aime vraiment bien dans le Kik, alors un, c'est un Namur. C'est-à-dire que c'est généralement le type d'événement qu'on va chercher à l'étranger en disant « il y a un truc incroyable à Londres, ben là il y a un truc incroyable à Namur ». Et cette phrase semble curieuse, mais elle est vraiment absolument géniale.
0: Mais on y croit pourtant, Carl, quand tu la prononces, on est convaincu.
1: Ben oui. Donc, c'est une des premières choses. La deuxième chose, c'est pas tellement de savoir ce que les technologies vont nous permettre de faire demain, c'est plutôt de voir comment des artistes, des designers, des chercheurs nous invitent à les regarder autrement, à nous en emparer autrement. Parce que, entre la fascination pour la nouveauté d'un côté et puis l'inquiétude devant les machines dont on lit partout les échos, en fait, il existe un espace où on peut prendre le temps d'observer, d'expérimenter, de s'interroger. Un espace où la technologie n'est plus seulement un outil, mais devient elle-même le sujet. Et là, évidemment, moi, ça me fascine assez bien. Parmi les conférences annoncées et qui vont traiter cette perspective-là, il y en a une, j'en épingle 3-4, parce qu'il y en a 40, donc je ne vais pas vous faire tout le programme, d'autant plus que, je ne vous cache pas, je ne les ai donc pas vues, puisque c'est la semaine prochaine. Mais il y en a une d'un artiste qui s'appelle Memo Acten, et qui porte un titre qui mérite qu'on s'y arrête, ça s'appelle « Seeing like a machine »,« Voir comme une machine ». On parle beaucoup de la capacité des intelligences artificielles à voir, elles reconnaissent des visages, elles identifient des objets, elles analysent des images, elles détectent des formes. Mais voir, est-ce que c'est simplement reconnaître? Et déjà, j'aime la question, et encore une fois, ça nous remet dans Philip K. Dick et les dystopies qu'on aime beaucoup. Une machine interprète le monde à partir de données, de modèles et de catégories. Elle repère ce qu'elle a appris à repérer. Elle produit des résultats qui peuvent être étonnants, parfois troublants, mais son regard n'est pas le nôtre. Le nôtre n'est d'ailleurs pas neutre non plus. Nous regardons avec notre histoire, notre culture, nos habitudes, nos préjugés. La machine produit des résultats qui peuvent être étonnants, mais quelque part, la différence, c'est que nous oublions souvent que les images produites par des machines sont elles aussi le résultat de choix, de construction et de limites. Et c'est là que l'art peut rendre cette différence sensible, il peut montrer ce qu'un système fait apparaître, ce qu'il laisse dans l'ombre, ce qu'il déforme et ce qu'il invente. Cette question du regard traverse aussi une œuvre qui sera au Kik à Namur, qui est Mapping the Invisible. C'est une œuvre qui nous emmène dans le monde des diatomées. Je n'ai pas fait un pari pour placer le mot diatomée, mais j'aime bien malgré tout. Ce sont des algues microscopiques qui jouent un rôle essentiel dans les écosystèmes aquatiques et la photosynthèse. Trois artistes, Carlos Martorell, Jaume Vidal et Lorraine Moffat, combinent en fait de la réalité augmentée, des données scientifiques, de la data et de la création sonore pour nous faire découvrir un monde qui est imperceptible parce qu'il est trop petit, parce qu'on ne le voit pas, on ne le repère pas, parce qu'il échappe à notre radar visuel. Le projet s'intéresse notamment au delta de l'Èbre et au confluent de la Meuse et de la Sambre à Namur. Et ça, c'est une utilisation de la technologie que j'aime bien, c'est-à-dire que quelque part, elle ne nous détourne pas d'un réel pour nous emmener dans une espèce d'imaginaire un peu lisse comme ça, mais elle nous remet dans la réalité, simplement en nous montrant des choses qu'on ne perçoit pas, qu'on ne voit pas. Et donc, c'est une autre manière de porter le regard machinique. La technologie peut nous aider à franchir ses limites, et l'art peut nous donner envie de le faire, en fait. Enfin, le regard est aussi une affaire de représentation, et c'est ce qu'un autre artiste, Moritz Stefanor, va nous raconter dans une conférence qui est intitulée « Beyond the bar chart », c'est-à-dire « Au-delà du graphique en barre ». Vous voyez, ces graphiques qui, aujourd'hui, expliquent tout. En fait, vous donnent une image de la réalité. Si c'est en graphique, c'est donc que c'est vrai, puisqu'il y a des datas derrière. On accorde volontiers aux chiffres une forme d'autorité, hein. Mais une donnée ne se présente jamais non plus sous forme d'un graphique. Il faut décider de ce que l'on compare, de l'échelle que l'on adopte, de ce que l'on montre et de, encore une fois, ce que l'on laisse de côté. Ce qui est intéressant, c'est chaque fois de se dire que c'est une sélection et qu'il y a un autre travail qui pourrait être fait avec ce qui n'est jamais montré, ce qui n'est pas vu, ce qui ne vient pas dans la lumière. La représentation influence donc notre compréhension. Porte ouverte, évidemment, mais c'est quand même intéressant de le rendre visible, encore une fois. Alors, c'est pas forcément une raison de devenir complètement paranoïaque vis-à-vis des chiffres, mais par contre, c'est une vraie bonne raison de regarder la manière dont ils nous sont présentés, d'où ils viennent, et ce qu'on cherche à dire en utilisant ces graphiques à barre. C'est évidemment l'enjeu de cette conférence de Moritz Stefanor, qui sera au Kik aussi. Alors, à côté de ces gens-là qui font des boulots assez pointus sur un regard sur le futur, un regard sur les manières de voir, et le programme du KIK accueille aussi des intervenants issus d'univers plus familiers. Il y aura Marina Wheeler qui vient de chez Pentagram, qui est un studio référence absolument international du design et du design graphique. Et puis il y aura un gars dont le nom ressemble à un pseudonyme puisqu'il s'appelle Gavin Strange, mais qui vient du studio Hardman. Le studio Hardman, on se le rappelle, c'est Wallace et Gromit. C'est intéressant parce que voilà deux disciplines ici, le design et l'animation. Bah, le design décide, alors je mets des gros guillemets à décide, comment on va voir les choses, comment on va les comprendre, comment on va les mémoriser, comment elles vont nous toucher émotionnellement. Et l'animation, elle, alors elle nous amène le récit, le narratif. Et le narratif est évidemment, on est une espèce qui raconte les histoires et qui aime, nous aimons ça. Les personnages d'Hardman sont faits de matière, ils sont manipulés image par image, ils ont des imperfections, des manies, et ils nous touchent et ils nous font rire dans ces cas-là, parce qu'ils racontent quelque chose de nous, en fait. C'est dans l'imperfection que ça se passe, c'est-à-dire que, à l'heure où l'IA produit des images en quelques secondes, des gens comme Widmer ou comme Strange vont nous rappeler qu'il y a une différence entre disposer d'un moyen de produire une image et avoir quelque chose à exprimer à travers elle. L'année dernière, si vous vous souvenez, il y avait un thème assez incroyable d'une conférence, toujours au KIK, d'un graphiste qui s'appelle Robert Hodgin. Et sa conférence s'appelait « Why bother ?»« À quoi bon ?» En fait, une des réponses que le KIK 26 apporte ça, continue à être à faire, à produire, à réfléchir, à avoir quelque chose à dire et à trouver les moyens modernes, contemporains, de le raconter et de le faire. Un dernier aspect qu'on oublie souvent, c'est que derrière le numérique, il y a un corps. Un fichier circule, il y a une réponse qui est générée, tout semble immatériel, tout semble couler, tout semble arriver de nulle part. Et derrière, on le sait un peu, mais pas beaucoup, il y a des machines, il y a des centres de données, il y a de l'énergie, il y a de l'eau. Alors le débat sur l'écologie des centres de data fait rage pour l'instant. Et on a une installation au KIK 26 qui fait « The life cycle of a plastic tube », donc le cycle de vie d'un tube en plastique, et qui, comme son nom l'indique, va nous raconter le cycle de vie d'un tube en plastique. C'est une installation de Dominique Kiesling qui va nous inviter à regarder le cycle de vie d'un objet matériel et qui va pouvoir servir aussi là de rappel, pas forcément avec un point de vue moral, mais simplement rappel de conscience. Le numérique ne flotte pas au-dessus du monde, il en fait partie avec ses ressources, ses coûts et ses conséquences. Je me rappelle pas, mais j'ai vu assez bien de campagnes qui ont vendu le principe de l'électricité au moment où l'électricité s'installait. Les gens avaient peur de l'électricité parce qu'en fait, elle chassait l'ombre. Et tout le monde était habitué à vivre dans l'ombre. C'était l'inverse. La lumière était rare. L'électricité mettait de la lumière dans des endroits sombres. Et il y a eu donc toute une série de campagnes qui faisaient de l'électricité une énergie qui venait de nulle part, qui ne coûtait rien, qui n'avait pas d'existence matérielle et qui donnait la lumière. On voit aujourd'hui combien, quand on réfléchit à l'énergie, en fait, on nous a souvent vendu l'énergie comme ces produits miracles qu'on mettait dans une voiture et qui faisaient qu'elle avançait, que soudainement on pouvait cuire des choses et que cette chaleur ne venait de nulle part. En fait, il y a le même travail sur l'IA et l'Internet qui fait que tout est là, les datas circulent, mais quelque part, ça n'a pas d'impact. Je pense que l'intérêt du KIK, c'est de porter la discussion sur des éléments de ce type-là et de se dire, en fait, il y a un impact. Alors après, il faut l'évaluer. Parfois, c'est intéressant, parfois pas. Mais qu'est-ce qu'on veut faire avec ça et comment se situer? C'est un peu, je pense, que ce qu'on peut retenir de ces 15 années de KIK et probablement la perspective de synthèse, entre guillemets, qu'ils veulent faire cette année-ci. Alors peut-être que les technologies ne sont jamais seulement des outils, ça je pense qu'on le sait et que c'est courant, mais surtout, et ce que je trouve intéressant, qu'elles nous poussent à regarder avec l'art, avec le design, avec la science, qui nous poussent à sortir de l'alternative justement un peu paresseuse entre fascination et peur, et à nous réapproprier très humainement, avec des imperfections, avec des trucs qui ne marchent pas complètement de manière lisse et fluide, bref, humaine, la manière de s'approprier ces technologies. Les machines apprennent à produire des réponses, donc à nous de continuer à cultiver l'art de poser des questions, ça c'est toujours une bonne chose, mais surtout de regarder les réponses avec du recul, d'où elles viennent, qu'est-ce qui est dans l'ombre, qu'est-ce qui est dans la lumière, et ne pas se comporter aveuglément comme l'IA nous le prescrit si volontiers. Je pense qu'on est dans un moment où il va falloir choisir entre l'IA nous donne un prompt à nous humains et on va se comporter comme l'IA veut que nous nous comportions, ou l'inverse. Et je pense qu'on a là une espèce de moment de bascule qui est assez intéressant et où, je crois, le kick, la semaine prochaine, de jeudi à dimanche, dans toute la ville de Namur, va essayer d'apporter, non pas des réponses, mais des éléments de questionnement intéressants. Le programme est évidemment détaillé sur le site qui, sans hasard, s'appelle kick.be. Donc il y a vraiment moyen d'aller voir les expos et l'ensemble des choses.
0: Merci Karl, c'est hyper stimulant et inspirant. Je trouve ça intéressant la manière dont tu mets en lumière le fait que finalement ça parle de numérique, mais ça parle beaucoup de matière, de matérialité, de corps. Ça donne du corps à tout ce qui nous apparaît justement très flottant, très abstrait, très désincarné.
1: Oui, oui, tout à fait. Moi, c'est une des choses que je trouve intéressante. Et ce que Peter Hodgin montrait bien l'année dernière aussi, c'est qu'en fait, c'est quelque chose qui se malaxe. Mm-hmm. Et quand ça se malaxe, ça, donc, ça, y a une résistance, il y a une chose.
0: C'est là que ça devient pas... intéressant aussi, ouais, c'est de l'aborder comme des choses qui se malaxent.
1: Absolument, absolument. Donc ça va se malaxer au kick.
0: Eh ben allons nous malaxer au kick, je ne sais pas Marie si ça t'a inspiré quelque chose ou Laurence.
2: Ça m'a en tout cas donné fort envie d'aller me promener à Namur, ce que je n'ai pas fait depuis longtemps.
0: Oui, et de sortir aussi de cette, comme tu disais, de cette alternative complètement technophile ou technophobe. On sent bien qu'on n'est vraiment pas du tout dans un salon de l'innovation tel qu'on pourrait se l'imaginer de l'extérieur. Moi, j'avoue, bêtement, je ne pensais pas qu'il y avait une telle épaisseur et richesse dans un festival qu'on annonce de l'extérieur, qu'on pourrait voir comme un festival dédié à art et numérique, quoi, de manière un petit peu simpliste.
1: Ça a l'air de complexifier tout ça. Je pense qu'en 2011, il y avait un peu de ça, parce qu'il y avait un émerveillement. Et je crois que l'émerveillement prenait le pli. Mais ça fait 2-3 ans que le kick a une vanne un tout petit peu plus sombre, que je crois vraiment intéressante, parce qu'en fait, il y a une intelligence vraiment dans l'organisation, et qui se pose de chouettes questions, et qui amène des invités qui se posent des chouettes questions, et qui donc nous font réfléchir en même temps.
0: On va continuer à explorer des corps, de la matière et de l'intelligence humaine en écoutant un peu de musique. Karl, tu as choisi de nous faire écouter The Wanton Bishops. Est-ce que tu veux nous dire un mot très bref de ce morceau ou juste on l'écoute et on profite ?
1: En fait, ça n'a donc absolument rien à voir avec le kick, donc c'est bien, il n'y a aucune passerelle, rien à faire. C'est du blues rock libanais, c'est un groupe qui est né en 2009-2010. Le gars qui s'appelle Nader Mansour est allé se promener dans le sud des États-Unis. Il est revenu au Liban en disant « on va faire un truc avec du son gras ». Et il fait un truc qui est parti. Il dit faire du rock du monde pour le monde. Et c'est très... ça emporte.
0: Eh ben alors, on va juste écouter The Wanton Bishops.

0: on est toujours dans la pointe du jour. Donc, toi, Carl, tu t'es baladé dans le futur. Toi, par contre, Laurence, t'es dans l'automne éternel, hein, vu que Laurence, toi, à la mi-octobre, tu ne t'enfermes pas devant des écrans, mais tu pars cueillir des champignons dans la forêt. Mais qu'est-ce qui se passe avec les champignons, Laurence? Pourquoi tu veux nous parler de champignons à ce point-là? Toujours de champignons.
1: Mais oui, je sais. Vous savez que j'aime particulièrement les champignons. Et c'est marrant parce qu'en venant ici, j'ai pris le train là, à Jean Blou, et je tombe sur un livre dans les boîtes à livres. Le livre de George Sand, vous vous souvenez? François le Champi.
0: Oui.
1: Voilà. Bon, en l'occurrence, je pense que dans le livre, ça n'a rien à voir avec un champignon. C'était plutôt François, le petit enfant abandonné. Mais voilà, le champignon a un potentiel encore largement méconnu et sous-estimé. C'est pas moi qui le dis, c'est le grand mycologue Paul Stamets dans sa conférence TEDx intitulée « 6 manières de changer le monde avec les champignons » qui est disponible sur YouTube, je vous conseille, c'est assez intéressant. Et là, il développe l'idée selon laquelle le champignon est le nouveau viatique de la transition écologique. Mais oui, le mycélium, c'est ce réseau que les champignons développent discrètement sous nos pieds, ce qui est constitué d'une multitude de filaments. Il est désormais considéré comme une solution de remplacement écologique tout à fait sérieuse à la viande, au cuir, au plastique, au béton, aux matériaux isolants. Il est économe en eau, en électricité, rapide à fabriquer. Le mycélium est utilisé, copié, reproduit, un peu exploité peut-être, par de nombreuses start-up qui l'utilisent aujourd'hui pour faire du business. Et pour Merlin Sheldrake, qui est un mycologue et auteur du Monde caché, un livre traduit par Simon Jolibois, qu'on peut trouver chez First Edition, le champignon n'est rien de moins qu'un magicien aux multiples pouvoirs. Et tous ensemble, ou peut-être devrait-on dire tous ensemble, puisqu'ils ont de multiples genres, les champignons forment un réseau clandestin, encore trop largement méconnu, capable de réparer nos dégâts environnementaux, mais aussi, dans leur sagesse spongieuse, de nous ouvrir des pistes de réflexion sur notre relation à l'autre. Il serait le dernier continent, le monde caché. Alors les amis, si je vous dis champignon, vous pensez à quoi?
0: Moi je pense à la magie.
1: Paris.
0: Voyage magique champignonesque.
2: Oui, moi je pense à l'étoile mystérieuse et je pense aussi à de la soupe, je sais pas, j'ai faim en fait.
3: Alors, moi je pense à deux choses qui n'ont absolument rien à voir. Un livre qui s'appelle « Vivre en mycélium ».
1: Ouais.
3: Qui rentre exactement là-dedans sur une architecture qui intégrerait dans sa matière la matière champignon. Et puis alors tout à fait à l'autre bout une discussion entre Panoramix et Obélix avec une réplique qui m'accompagne depuis que je dois avoir 15 ans qui est il faut les faire sauter.
1: Mais oui, c'est vrai qu'ils sont partout, même dans le jeu Mario Bros, là, vous vous souvenez, super pouvoir des champignons. Et donc, Émilie, toi, tu disais les champignons magiques, c'est ça que t'as dit?
0: Oui, je pensais au voyage incroyable qu'on peut faire avec les champignons.
1: Voilà, exactement. Et à ce sujet, on peut trouver une série de podcasts sur France Culture intitulée « Plantes et champignons sacrés » qui sont issus d'archives datant des années 60. Alors, c'est un peu vieillot dans le style et la façon dont ils présentent les traditions des peuples autochtones du Mexique qu'ils appellent encore les Indiens. Mais c'est tout de même intéressant de se rendre compte des débuts de ces découvertes mycologiques et à quel point ces éminents savants français dont Roger Haim et le docteur Hoffman, par exemple, très important dans le milieu de la mycologie. Donc ces savants ont allègrement participé à des rituels chamaniques agrémentés de tripes délirants sous psilocybine ou mescaline qui provoquent, comme vous le savez, des expériences uniques allant des hallucinations visuelles à la dépersonnalisation, etc. Alors je ne sais pas si vous savez qui est le docteur Hoffman, ça vous dit quelque chose?
0: Non.
1: Bon, ben c'est celui qui a découvert par hasard le LSD en travaillant sur des champignons parasites du blé et de l'orge. En fait, il a d'abord ingéré accidentellement une infime quantité de ce qu'on appelait alors le LSD-25 et il a ressenti, selon ses mots, un pressentiment étrange. Quelques jours plus tard, il a réitéré son expérience avec une plus grande quantité ingérée expressément cette fois. Et il va faire un sacré trip en vélo en rentrant chez lui. Il devient ainsi le premier être humain à faire un trip sous LSD. Alors, les champignons.
0: Oui, les champignons, je crois qu'il se passe un truc en plus spécial entre les champignons et la pointe très bientôt, Laurence.
1: Mais oui,
0: tu peux nous en parler.
1: Exactement. Pourquoi je vous parle du merveilleux monde magique des champignons ? Mais parce que nous aussi, on est fascinés par les créatures qui font et défont le monde, qui ouvrent sur des expériences sensorielles aux confins du réel. Et avec notre petite équipe de La Pointe, on va se pencher sur la question lors d'une après-midi en compagnie de deux artistes et d'un mycologue. Les deux artistes, c'est Isabelle Dumont, qu'on connaît bien, artiste pluridisciplinaire qui mêle dans des créations originales art vivant et science. Elle a notamment collaboré avec Le Corridor, Dominique Rotrooft et Patrick Corillon. Et elle prépare en ce moment une expo sur les champignons qui aura lieu en avril 2027 au musée L de Louvain-la-Neuve. L'autre artiste, c'est Benjamin Porquier, qui se qualifie lui-même de poète itinérant. Et le scientifique, c'est Mario Amalfi, chercheur en mycologie au Jardin botanique de Meise. Alors, en leur compagnie, avec mes camarades, avec vous, Émilie et Marie, dans ce lieu magnifique des passagers, c'est un lieu situé à Saint-Gilles, dirigé par Alexandra Zwenden, nous tenterons de nous immerger dans ce monde fascinant des champignons au cours d'une après-midi d'échange, de communion presque spirituelle peut-être, que nous espérons aussi inspirante que le mycélium. Voilà, ce sera le 11 novembre à 17h aux passagers.
0: Donc 11 novembre, 17h aux passagers à Saint-Gilles. Rejoignez-nous pour explorer le monde des champignons. Merci, voilà. Laurence.
2: Merci, Laurence.
1: Mais avec plaisir.
0: Des petites réactions sur les champignons, ici même. Où on attend juste le 11 novembre.
2: On attend le 11 novembre avec impatience.
0: Alors en attendant le 11 novembre, on va écouter un peu de musique. Laurence, c'est un morceau que tu as choisi ?
1: Ben oui, je vous propose d'écouter Yinde de BCUC, le groupe d'Afrique du Sud originaire de Soweto.

0: Vous êtes toujours dans La Pointe du jour avec l'équipe du Média Culturel en ligne La Pointe, et on va continuer à vous faire partager nos élans autonomes. Marie, est-ce que tu veux nous parler de toutes les choses géniales qui se passent en ce moment ?
1: Oui, je vais vous parler de listes. Qui n'aime pas les listes ? Enfin, ça dépend lesquelles, hein, mais je vais vous parler de dépression, d'amour d'un petit garçon pour sa maman, et des milliers de raisons de vivre qu'il va glaner pour elle. Bref, je vais vous parler, nous allons parler de « Toutes les choses géniales ». C'est le titre. C'est une pièce de Duncan Macmillan et Johnny Donahoe, traduite par Ronan Mansec, adaptée par Françoise Wallot, qui la met en scène, et par François-Michel Van der Est, qui la joue. Ça fait partie, toutes les choses géniales, de ces spectacles qui vous accompagnent. Il n'est pas neuf du tout, puisque ce spectacle est né au Festival de Spa en 2018. En temps de vie de spectacle, ça fait beaucoup, 8 ans. Évidemment, il a subi de plein fouet la vague Covid, mais il continue son chemin, parfois dans des salles de théâtre tout à fait conventionnelles, comme en ce moment au Théâtre Le Public. Parfois dans des lieux qu'ils sont beaucoup moins, comme en 2025 dans le jardin du Théâtre des Dons à Avignon, ou des centres culturels, ou des salles de village, ou des cercles associatifs. Et François-Michel Van der Est nous confiait même, puisqu'on l'avait rencontré en 2025 au Don, cet entretien est à lire sur La Pointe, il nous confiait qu'il rêverait même de jouer ce spectacle dans une clairière au crépuscule. Et pourquoi pas, d'ailleurs. Alors le principe de l'histoire, le voici. Un petit garçon apprend que sa mère a fait une grosse bêtise. Je fais des guillemets avec mes doigts, c'est ce qu'on lui dit. Une grosse bêtise, elle a fait, ta maman. C'est comme ça que son papa donc lui présente les choses. Et alors qu'est-ce qu'on fait quand on a 7 ans et qu'on va voir sa maman à l'hôpital pour lui remonter le moral ? Lui, ce qu'il imagine, c'est de commencer une liste. Alors pas le genre de liste qui plombe le quotidien des grandes personnes, genre to-do list ou liste de courses.
0: Celle qu'on fait tout le temps, quoi.
1: Voilà, ou en pire, liste de mesures gouvernementales qui désinglent les acquis sociaux. Hein. Non, une liste de toutes les choses géniales, rien que ça. Les trucs qui font que vivre, ok, c'est fatigant, c'est parfois triste, mais qu'est-ce que c'est chouette ?
0: Oui, c'est génial.
1: sa liste d'enfants de 7 ans commence évidemment par le chouette immédiat d'un enfant de 7 ans. Toutes les choses géniales, c'est les glaces, ou la couleur jaune, ou les trucs avec des rayures, ou de rire tellement fort que le lait ressort par le nez, ce genre de choses. Et puis l'enfant grandit, et la liste s'allonge, et les choses géniales du quotidien se densifient, ça devient plus profond, plus chargé, tout en restant léger et drôle le plus souvent. Et tout comme les auteurs, Duncan Macmillan et Johnny Donahoe, François-Michel Van der Est parle d'un spectacle pour un homme seul avec plein d'autres personnes plus ou moins seules. Donc un solo à plusieurs, basé sur la complicité entre l'acteur et le spectateur ou la spectatrice. Il dit aussi que présenter ce spectacle est bien difficile, puisque mentionner les termes de dépression et de suicide, c'est déjà vachement délicat. Et si on ajoute que c'est un spectacle participatif...
0: Et avec un enfant.
1: Et il s'agit d'enfance. Ouais. On coche des tas de cases, toutes les cases en fait du « oulala, c'est pas pour moi ». Sauf que si, en fait, vraiment, je vous assure que si. Même si le participatif vous fait grincer des dents ou vous hérisse le poil, la manière ici d'englober le public est simple et douce et ne force à rien. Donc pour vous résumer le principe, on arrive, en arrivant dans la salle, une série de spectateurs et spectatrices, pas tout le monde, mais beaucoup, reçoivent un petit bout de papier avec un chiffre et quelques mots qu'il leur faudra lire à un moment du spectacle. C'est ça, c'est tout simplement ça.
0: Ça va, on peut supporter en termes
1: de participation. C'est supportable. Donc il y a une part d'improvisation du comédien, bien entendu, puisqu'il est littéralement encerclé par le public et que tout le monde partage la même lumière, le même espace. Des regards s'échangent, il y a de la connivence, il y a éventuellement un peu de gêne, mais fugace, et toujours balayé par la bienveillance. La fameuse bonne vieille bienveillance, cette bonne vieille tarte à la crème, slash excuse, slash prétexte, sauf qu'ici c'est vraiment ça, premier degré, bienveillance, une attention douce à la joie comme à la peine. Et cet exercice, pour le comédien, demande autant de virtuosité de sa part que de vulnérabilité assumée, c'est-à-dire être là, pleinement dans le texte, pleinement dans le jeu, pleinement dans l'inconnu de l'échange, puisqu'il ne sait pas comment les gens vont réagir en fait. Et c'est d'ailleurs ce qu'il dit. Il dit « Ici, je danse avec des gens que je ne connais pas, mais allez, on va danser ensemble, on va s'accorder. » La compagnie, le groupe R, il faut noter ça, collabore depuis plusieurs années avec la Semaine de la Santé Mentale. C'était, je pense, la semaine der-

0: d'avoir ri ensemble, d'avoir été touchés ensemble. Et voilà, c'est vraiment un spectacle que je vous recommande. Une autre version, en fait, de toutes les choses géniales sera présentée bientôt. C'est une mise en scène de Selma Alaoui avec Juliette Ban, je ne sais pas comment on prononce. Ça, ce sera dans un mois, le 17-18 novembre, à la Montagne Magique des sciences scolaires.
1: Spécialement pour les enfants, adapté pour les enfants.
0: Prévu, à mon avis, pas adapté, parce que c'est tout à fait accessible à tout public à partir d'une douzaine d'années, je dirais. Et donc ici, c'est des séances prévues pour les élèves de la première à quatrième secondaire. Et donc, j'espère que cette autre version sera accessible en tout public. Et voilà. Et en attendant, toutes les choses géniales, c'est une parenthèse à s'offrir, un moment à voir et surtout à vivre en compagnie de François-Michel Van der Rest jusqu'au 31 octobre au Théâtre Le Public à Bruxelles. Théâtre Le Public sur lequel on peut lire une intéressante enquête quant à son mode de fonctionnement et son modèle économique, une enquête qui est à lire dans Le Vif.
1: Et on peut aussi relire aussi donc sur la pointe l'entretien que tu avais fait
0: avec François-Michel Van der Rest à l'été 2025.
1: Ah, merci Marie, ça donne très envie d'aller découvrir toutes ces choses géniales qui a priori n'étaient pas faites pour nous. Avant de passer à autre chose, mais on va quand même rester un tout petit peu dans les choses géniales, puisqu'on va écouter une chanson d'une artiste que j'ai découverte récemment, et on le sait, les découvertes musicales, c'est vraiment une de toutes les choses géniales de la vie. Je ne sais pas si vous connaissez Barbara Weldance. Sinon, c'est un peu normal, parce qu'en fait, elle a eu une carrière très brève, puisqu'elle est morte. Alors oui, en fait, on reste un peu dans la lourdeur. Elle est morte en 2017 à 35 ans. Et alors, elle est morte dans une église, dans le sud de la France, sur scène, pendant un concert électrocuté. Une mort, je trouve qu'il y a un certain panache. Mais donc, voilà, et elle a elle-même beaucoup, beaucoup de panache et de grandeur. Je vous invite à aller écouter son unique album, du coup, qui s'appelle Le Grand H de l'Homme. Donc ça sera le seul, et c'est dommage parce qu'on se dit qu'on aurait beaucoup aimé vieillir avec les chansons de Barbara Weldance. Cet unique album nous donne vraiment un aperçu de son talent, de la très grande beauté de son écriture. C'est pas léger, mais c'est vraiment très beau. On va écouter « Je ne veux pas de ton amour » donc de Barbara Weldance.

0: Est-ce que, les amis, vous avez des recommandations pour nous, Émilie par exemple?
1: Oui, moi j'ai quelque chose à vous conseiller. Je vous conseille le très beau film documentaire de Pablo Guariz et Guillaume Maupin qui passait hier à Beaux-Arts avec une suivi d'une discussion qui était très riche et qui repasse encore à Beaux-Arts le 24 octobre. C'est un film qui tourne beaucoup en festival. On peut le voir aussi sur Ovio en ce moment, mais je vous conseille vraiment d'aller le voir en cinéma. C'est un film tourné en pellicule. C'est un film qui a de la texture, donc il faut aller le voir si possible au cinéma. Ça s'appelle The Magic City, Birmingham According to Sun Ra. Et c'est un portrait de la ville de naissance de Sun Ra, en Alabama. Donc Sun Ra, ce musicien de jazz, une sorte de poète, prophète assez fou comme ça, qui avait toute une communauté autour de lui, qui disait venir de Saturne. Et le film, c'est un portrait de sa ville de naissance, donc où il a passé une trentaine d'années. Ou alors c'est un portrait de Sun Ra par sa ville, ou un portrait de la ville par le fantôme de Sun Ra. On ne sait pas bien. En fait, ce film déjoue vraiment tous les codes du biopic pour devenir une sorte de voyage décalé, poétique, peuplé de fantômes. C'est très beau. Moi, j'ai beaucoup pensé. Je ne sais pas si vous aviez vu ce film du Canadien Guy Madin, ce cinéaste un peu fou, qui a fait ce film Winnipeg, mon amour, qui était un film comme ça, très hanté sur sa ville natale. On va reparler très bientôt de ce film The Magic City, Birmingham According to Sun Ra dans la pointe, avec un entretien, peut-être un petit article. Donc voilà, je vous le conseille très vivement d'aller voir le film, soit sur Ovio, soit au cinéma encore le 24 octobre, The Magic City. Mais avant qu'on écoute un tout petit peu de Sun Ra, je voudrais vous lire quelques mots de ce merveilleux auteur qui était Francis Marmande, qui était un grand monsieur, qui est mort l'an dernier, qui a écrit de magnifiques chroniques dans Le Monde. Alors il écrivait essentiellement sur le jazz, le flamenco et la corrida. On peut croire que c'est limité, mais en fait il y a tout dans les chroniques de Francis Marmande. Et à la mort de Sun Ra, en 93 je crois, il a écrit un très bel article et il décrit comme ça les concerts de Sun Ra. Il dit, avec leur extravagance calculée, déréglée, présentée comme un spectacle interplanétaire, conduit comme un voyage, les concerts de Sun Ra avaient de l'allure et énormément de gaieté. Ils étaient surtout l'occasion de beaucoup de musique, on y jouait plus qu'ailleurs. Et Francis Marmande décrit aussi, en parlant des performances de l'orchestre de Sun Ra, il dit, elles étaient la mise en scène d'une triple célébration, celle de la musique, de Jelly Roly Morton à Sun Ra en passant par Duke Ellington et Thelonious Monk, celle des mythes noirs de Marcus Garvey à Malcolm X et celle d'une Afrique imaginaire liée au cosmos en sautant l'Amérique. John Gilmore, Marshall Allen, Pat Patrick, fidèle parmi les fidèles, saxophoniste devant l'éternel, avaient le loisir de solo particulièrement intergalactique. Free tendance free, entre deux incantations, trois motifs répétés à l'infini, quelques pas de danse égyptienne et le déferlement final, apocalyptique, des percussions. L'ensemble dans le désordre, sans concepteur, sans manager, sans attaché de communication. Tout ce cérémonial, tant d'excentricité, était parfaitement indéfendable. Sun Ra ne jouait pas le jeu du monde. Et Francis Marmande conclut par un très beau mot sur Sun Ra. Il dit « Il déclenchait assez de rires, d'images mentales, d'impressions sonores pour faire rêver 1000 ans. » Et je pense que le film de Pablo Guariz et Guillaume Maupin, The Magic City, il peut aussi nous faire rêver 1000 ans. Et on va encore rêver quelques instants avant de se quitter avec un peu de Sun Ra justement, avec un morceau, The Night of the Purple Moon.

on est toujours ensemble dans La Pointe du jour sur Radio Panique, l'émission de l'équipe de médias en ligne La Pointe, et on avance dans notre émission du jour.

0: On arrive vraiment vers la fin de la pointe du jour et avant de se quitter, je me tourne vers vous, Karl, Marie, Laurence. Est-ce que vous avez quelques petites recommandations à nous donner pour les semaines, la semaine qui vient, les semaines qui viennent ?
1: Moi, j'en ai une qui est au long cours. En fait, je vais vous parler d'un souvenir d'enfance et d'une célébration. Quand j'avais 20 ans, pour mon anniversaire, il y a un copain qui m'a dit « Tu devrais lire La vie, mode d'emploi de Pérec. Tu verras, c'est déjanté, ça va te plaire. » Donc d'abord, c'était un copain
0: qui me connaissait bien. Ton ami.
1: Et puis, pour mon anniversaire, on avait organisé une petite fête, comme ça se faisait. Et en fait, tous mes amis sont arrivés avec un livre de Pérec. Donc ça veut dire que je me suis retrouvé en une soirée avec une quinzaine de bouquins de Pérec à lire, que j'ai lu à comme on lit à 20 ans, c'est-à-dire en ne me posant pas trop de questions, en ne surintellectualisant pas beaucoup, c'est-à-dire que j'ai lu La vie, mode d'emploi comme une espèce de truc passionnant, complètement obsessionnel, un peu comme moi, mais qui raconte une aventure, en fait. C'est-à-dire que je n'en ai évidemment pas saisi.
0: Qui raconte la vie d'un immeuble. Hein.
1: Oui, c'est ça. C'est un type qui fait des puzzles et il fait le puzzle d'un immeuble dont on enlève la façade. Et en fait, il va raconter par le menu, le bouquin doit faire une millier de pages à peu près, par le menu, à la fois la vie du fabricant de puzzle qui est un artisan et tout ce qu'il se passe dans chacune des pièces. Et je me souviens que j'avais ri énormément parce que, par exemple, il y a un moment où le gars lit le catalogue Manu France et où Pérec, dans son livre, met un extrait de 6 pages du catalogue Manu France tel quel.
0: Un livre qui n'arrête pas de digresser dans tous les sens, il y a tout.
1: Voilà, le livre part dans tous les sens. Pourquoi moi je digresse à ce sujet-là ? C'est parce qu'en fait, il y a maintenant, aujourd'hui, à partir du mi-octobre, là, mais jusqu'en février 2027, donc on a le temps, mais il faut y aller, c'est à Paris, c'est à la Bibliothèque Nationale de France, il y a un Pérec mode d'emploi qui réunit plus de 300 objets. Alors quand je dis objets, on va mettre des gros guillemets dans l'air, comme ça marche bien à la radio. C'est-à-dire que c'est aussi bien des écrits, mais aussi des enregistrements, des bouts de films, des petits bricolages de papier, des plannings dans lesquels Pérec intervient avec toute une série de couleurs qui font que en fait, la structure devient tellement belle en soi qu'on a envie juste de la regarder comme telle. Et donc voilà, je ne l'ai donc pas encore vu, je vais m'y précipiter, on aura le temps tous et toutes d'y aller. C'est à la Bibliothèque Nationale de France, c'est je crois 14 ou 15 février. Et c'est parti là maintenant, c'est Pérec mode d'emploi.
0: Pour continuer avec Pérec au long cours, moi je vous conseille aussi ce podcast de la très bonne série documentaire LSD sur France Culture. Il y a 4 épisodes qui s'appellent « Sur les lieux de Georges Pérec » et qui explorent en fait la vie de Pérec à travers les espaces, la notion qui est si importante pour Pérec. Et donc on revient sur la rue de son enfance, sur la ville d'origine de sa famille en Pologne et sur Ellis Island, notamment sur les lieux de sa vie. C'est très beau, passionnant. Ça s'appelle « Sur les lieux de Georges Pérec » sur France Culture.
2: Fantastique.
0: Marie, est-ce que toi tu vas quelque part bientôt ?
2: Alors moi je vais retourner voir les Marguerites de Eric Gasuel-Nelly. Je vous en ai déjà parlé, je vais vous casser les oreilles avec ça parce qu'il faut vraiment y aller. 2 possibilités, soit ce samedi 17 octobre à La Louvière à Centrale pour le voir, soit le samedi 5 décembre au Centre culturel Jacques Franck à Saint-Gilles. C'est une pièce de danse avec 5 jeunes interprètes. Vraiment jeune, vraiment formidable, et un comédien, danseur, musicien. Et voilà, je ne vais pas vous en dire plus, il faut vraiment y aller, on va y aller. Moi j'y retourne.
0: Eh bien on ira avec toi Marie.
1: On ira.
0: Merci à toutes.
2: Et j'ai encore une petite recommandation.
0: Ah vas-y Marie, continue.
2: Parce que il y a encore un peu de danse dans ma
0: oui,
2: parmi toutes les choses géniales, il y a une chose que je trouve de plus en plus génial, c'est d'aller voir des artistes débutantes ou des apprentis artistes sur scène. Et une occasion se présente la semaine prochaine, ça c'est le 22 octobre, c'est jeudi prochain, au PBA de Charleroi. Un spectacle tout à fait inédit va être présenté une seule fois. Ça s'appelle « Là où le souffle courbe, métamorphose pour danser au bois ». C'est donc de la danse contemporaine et du hautbois. C'est un mariage auquel j'aurais jamais pensé. Ce spectacle réunit les 17 étudiants et étudiantes du bachelier 3 en danse d'art au carré, qui sont chorégraphiés par Julie Bougard, et 11 étudiants et étudiantes de la classe de hautbois de Bram Nolf, de à Rocarré. À Rocarré étant l'école supérieure d'art de Mons, avec décrochage à Charleroi pour la danse, qui fête cette année ses 15 ans d'existence sous cette appellation. Voilà, donc danse et musique, œuvre pour hautbois seul, en effectif restreint. Ça se passe le jeudi 22 octobre à 18h au PBA, c'est gratuit, sur réservation, très très vivement recommandé.
0: Donc pour aller voir des jeunes artistes, des jeunes danseurs et danseuses.
2: Voilà, là où le souffle courbe, c'est beau hein,
0: comme titre. Oui, continuons à aller là où le souffle courbe et je ne sais quoi d'autre, mais là où est le souffle. Merci à toutes et à tous, l'équipe de La Pointe, l'équipe de La Pointe du jour. On se retrouve sur lapointe.be pour prolonger tous nos élans et toutes les choses géniales dont on a parlé aujourd'hui et les autres. Et on se retrouve en novembre, le troisième jeudi du mois pour La Pointe du jour sur Radio Panique à 18h et en podcast.
2: Et puis on se retrouve avant ça le 11 novembre Passagers, à la Maison d'Art Les Passagers à Saint-Gilles en face de la prison.
0: Oui, tout à fait, on en reparlera sur La Pointe, on communiquera là-dessus. Mais
1: on ne va pas arrêter de se retrouver.
0: On ne se quitte plus.
1: On ne se quitte plus.
0: Merci à toutes et à tous, salut.
1: Au revoir, à la prochaine. Ciao.

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2021, un gros hit dans les charts d'un collaboys avec Seven Ways to Love, mais c'est une autre version sur la phase B. Vous êtes bien à l'écoute de Sur Xand depuis une vingtaine de minutes déjà. Ouais. Qu'est-ce qu'on a entendu? Ben, on a débuté avec deux productions tout à fait actuelles, mais qui sonnent plus 90 que 2026. Hein, Black Ice et Walt G. Vous aurez sans doute reconnu les refs.

How and Lidl, c'est sur RS Come Together et les plus avertis ont reconnu plutôt le passage samplé par Digital Boy pour un morceau très kermesse, très foire au bout d'un saucisse. Bon d'ailleurs, parlant kermesse, on va peut-être commencer, non ?

Pour terminer cette émission, production, ça c'était de 2018. C'était donc l'épisode 664 de Surilson. Nous approchons de la 666e. On ferait peut-être bien une spéciale Damien. On verra. Dans quelques minutes, FTP, Mix Live bien sûr. On se retrouve dans 2 semaines avec Suzy. Et nous, on se donne rendez-vous le mois prochain. Salut, bye bye.

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0: monde où il vivait était triste. Un roi dégénéré, des enfants malades, des idiots, des nains, des infirmes. Quelques pitres monstrueux vêtus en princes, qui avaient pour fonction de rire d'eux-mêmes et d'en faire rire des êtres hors la loi vivante, étreints par l'étiquette, le complot, le mensonge, liés par la confession et le remords. Aux portes, l'auto-da-fé, le silence. Écoute ça, petite fille. Un esprit nostalgique flotte, mais on ne voit ni la laideur, ni la tristesse, ni le sens funèbre et cruel de cette enfance écrasée. Velázquez est le peintre des soirs, de l'étendue et du silence. Même quand il peint en plein jour, même quand il peint dans une pièce close, même quand la guerre ou la chasse hurle autour de lui. Comme il ne sortait guère aux heures de la journée, où l'air est brûlant, où le soleil est un tout, les peintres espagnols communiaient avec les soirées. C'est beau ça, hein, petite fille?
1: Tout est fou de leur lire des choses comme ça.
0: Allez, au pieu, les petits vieux.

révolutions sont impossibles, où des guerres sanglantes me menacent, où le capitalisme n'est plus très sûr de ses droits et la classe ouvrière en recule, où le progrès, où les progrès foudroyants de la science donnent au siècle futur une présence obsédante, où l'avenir est plus présent.

sont celles du monde, que les limites de mon langage sont celles de mon monde, et qu'en parlant, je limite le monde, je le termine. Que la mort, un jour logique et mystérieux, viendra abolir cette limite, et qu'il n'y aura ni question ni réponse, tout sera flou. Mais si par hasard les choses redeviennent nettes, ce ne peut être qu'avec l'apparition de la

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